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0: 7h à Paris, 5h en temps universel.
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0: RFI Matin commence, on va rester ensemble jusqu'à 10h avec toute la rédaction à Paris et dans le monde et avec nos invités ce matin, Patrick Mouyaya, ministre de la Communication et porte-parole du gouvernement de RDC et puis Volker Türk, haut-commissaire des Nations Unies aux droits de l'homme, respectivement. Écoutez, dans une demi-heure et dans une heure, d'abord c'est votre journal Martin Guez, bonjour.
2: Et bonjour Andréane Mélard, bonjour à toutes et à tous.
0: Décompte et décombre, une semaine après le double séisme qui a frappé le pays, le Venezuela, veut garder espoir.
2: Et les secouristes du monde entier continuent de s'activer pour tenter de retrouver des survivants dans les gravats. Un double séisme qui a fait près de 2000 morts, mais plus de 50 000 personnes sont toujours portées disparues, selon l'ONU. Reportage auprès des équipes de secours de nos envoyés spéciaux dès le début de ce journal. Revers cinglant pour Donald Trump devant la Cour suprême, pourtant à majorité conservatrice, mais qui invalide son décret polémique visant à supprimer le droit du sol aux États-Unis. Mini marée noire en mer Noire, nous serons à Anapa, ville russe proche de la Crimée, où l'armée ukrainienne vise les réserves de pétrole russe de la péninsule, annexée en 2014 par Moscou. Et puis enfin, une nuit pleine de magie aux États-Unis, et c'était sur RFI.
3: Le corner est joué rapidement, Kylian Mbappé dans la surface de réparation, les passements de jambes, Kylian Mbappé, la frappe, et le but, l'ouverture du score du capitaine.
2: Des étoiles dans la voix, des étoiles dans les yeux pour les fans des Bleus, après le succès 3-0 de la France face à la Suède. Plus que les yeux pour pleurer, en revanche pour les Ivoiriens, après la défaite d'éléphants pourtant vaillants face à la Norvège en 16e de finale. Une semaine après l'un des pires séismes de l'histoire du pays, le Venezuela espère toujours l'espoir de retrouver des survivants qui s'amenuisent, mais qui n'est pas vain puisqu'hier, des secouristes venus de Jordanie ont sauvé un enfant de 3 ans à Caracas, enseveli sous les décombres. Il a pu être immédiatement transporté à l'hôpital. Un cas unique et presque miraculeux qui intervient 6 jours après le terrible double séisme qui a fait au moins 1943 morts selon le dernier bilan. Près de 60 000 bâtiments ont été partiellement ou totalement détruits selon la NASA, notamment dans l'état de la Guara, près de la capitale. C'est dans cet état que se sont rendus nos envoyés spéciaux Melissa Barra et Jadel Khoury dans la ville de Carabayeda. Les secouristes du monde entier s'activent. Il y a urgence. Reportage.
4: Nous suivrons les équipes de l'ONG SoLife, des secouristes français. Ils essayent d'extraire un corps qu'ils ont identifié dans ce qui n'est aujourd'hui que petits morceaux de gravats, de façade. Tout est au sol.
5: Ici, vous êtes face à un bâtiment de 22 étages qui s'est effondré complètement à plat.
4: Christophe Moreau est le président de l'association.
5: Les étages sont comprimés les uns contre les autres sans poche de survie. Et il y a très peu de chances de retrouver des gens vivants là-dedans.
4: À l'aide d'un marteau-piqueur, son équipe tente de libérer le corps d'une victime. Le bras et l'épaule sont coincés sous un bloc de béton. La manœuvre est dangereuse pour les sauveteurs. Laurent est secouriste bénévole.
6: Là, il y a la pelle qui sécurise le bloc qui pourrait menacer de tomber.
4: Sur les secouristes.
6: On a Raphaël qui reste sur la droite là avec le sifflet. C'est une sonnette. Donc en fait, on a un code. Si on fait 3 coups longs, rapides, ça veut dire évacuation de la zone. Dès qu'on voit quelque chose qui bouge, soit aussi en cas de réplique.
4: Aéroport endommagé, vol annulé, route impraticable, tout ça a retardé leur intervention.
6: On a fait beaucoup de kilomètres, on avait envie de travailler, on avait envie de faire, on a envie de donner à la population, mais on est là pour très peu de temps. Le but du jeu, c'est de sortir du vivant, donc voilà.
4: Une fois fini, les médecins légistes vénézuéliens emportent le corps, mais l'opération suivante apporte une lueur d'espoir. Un C peint à la bombe sur une façade indique qu'il pourrait y avoir des survivants. Mélissa Barra, Jadel Khoury, RFI.
2: Et le programme alimentaire mondial a eu lancé un appel de 50 millions de dollars pour nourrir 500 000 personnes pendant les 3 prochains mois au Venezuela.
0: Pour la deuxième fois en quelques mois, la Cour suprême américaine inflige un revers d'ampleur à Donald Trump.
2: Après avoir retoqué ses droits de douane dits réciproques en février, la Cour, à majorité conservatrice, s'est cette fois-ci opposée au décret le plus contesté du second mandat du président républicain, à savoir celui du droit du sol, signé dès le retour à la Maison-Blanche en janvier 2025 de Donald Trump. Décret supprimant le droit du sol pour les enfants d'immigrés en situation irrégulière. Mais la Cour, dans son arrêt, a conclu que les enfants nés aux États-Unis de parents présents illégalement ou temporairement sur le sol américain sont bien citoyens par la naissance, en vertu de la Constitution. Un petit soulagement pour cette association de défense des immigrés que Vincent Souriau a rendu a rencontré dans l'Arkansas, dans le centre des États-Unis.
7: Sarah Moore, c'est la directrice de la coalition pour la réforme de la justice dans l'Arkansas, une ONG qui soutient l'installation des migrants dans la région. Elle nous dit qu'elle n'a même pas de quoi se réjouir, car selon elle, le droit du sol n'aurait jamais dû arriver devant la Cour suprême.
8: On voit tous les jours dans le cadre de notre travail des gens qui ont vécu toute leur vie dans des camps de réfugiés et qui arrivent ici avec d'immenses traumatismes. Qu'un parent franchisse une frontière à la recherche de liberté et d'opportunités pour son enfant et qu'il arrive ici, je trouve ça honteux qu'on se soit même posé la question de savoir si ses enfants doivent être citoyens américains.
7: Parmi les bénévoles, Bryson Austin, étudiant et militant, loin de sauter de joie lui aussi, car d'après son analyse, même si la Cour suprême a démenti Donald Trump, les juges l'incitent, comme il l'a déjà promis, à passer par le Congrès pour régler cette question.
9: Ils ouvrent la porte à ce que le Congrès puisse, au bout du compte, restreindre le droit du sol, de manière à ce que ce président ou le prochain revienne à la charge et le supprime de nouveau. Le soulagement va être très temporaire et j'espère que les gens vont réaliser que c'est d'une réforme de la Cour suprême elle-même dont nous avons besoin.
7: Aux États-Unis, lance Sarah Moore, tout le monde est issu de l'immigration, c'est comme ça que le pays s'est construit, il serait temps qu'ils s'en souviennent. Vincent Souriau, Fayetteville, Arkansas, RFI.
2: Donald Trump battu 6 juges à 3 sur le droit du sol, mais sorti victorieux et conforté dans 2 autres dossiers. La Cour suprême qui a d'abord validé l'exclusion des sportifs transgenres des compétitions féminines scolaires dans 2 États et qui a levé les restrictions sur les montants que les partis politiques peuvent dépenser durant les campagnes électorales, ce qui pourrait profiter aux républicains lors des élections de mi-mandat en novembre prochain.
0: Le Premier ministre israélien Benjamin Netanyahou était hier dans le sud du Liban.
2: Une partie occupée par l'armée de son pays où il a réaffirmé que ses troupes resteraient sur place tant que le Hezbollah serait une menace pour l'État hébreu. Le Liban, où les frappes israéliennes ont fait plus de 4200 morts selon Beyrouth depuis le 2 mars dernier et plus d'1 million de déplacés. Parmi eux, 400 000 ont pu retrouver leur village. Mais beaucoup sont toujours empêchés de rentrer chez eux en raison de l'occupation israélienne. C'est le cas des habitants du village de Rmeish, frontalier d'Israël. Notre correspondante Amélie David les a rencontrés près de la grande ville de Tyr.
10: Les habitants de Rmeish espèrent retrouver leur village dans les heures qui viennent, même si la situation à la frontière reste difficile. Shirin Haddad dit ne pas avoir peur, même avec ses enfants.
11: Ils savent qu'il y a des bombardements, ils savent ce qui se passe. Mais malgré cela, ils ne veulent pas rester à Beyrouth. Les enfants n'ont pas peur, ils y sont habitués. Même pendant la guerre précédente, nous y allions. À l'époque, c'était plus facile, nous pouvions simplement y monter avec notre propre voiture. Aujourd'hui, c'est beaucoup plus compliqué parce qu'il faut voyager au sein d'un convoi.
10: Une trentaine de véhicules attend de pouvoir délivrer de l'eau et de la nourriture à la population restée sur place. Malgré tout, Farouk Mahoul explique.
12: La situation à Rmeish est acceptable, mais nous sommes complètement coupés du reste du monde. L'approvisionnement est difficile. Si quelqu'un a une urgence médicale, il faut appeler la Croix-Rouge. Nous avons un centre chez nous, mais il lui faut une autorisation avant de pouvoir transporter un patient vers un hôpital. Parfois, elle est accordée, parfois non. Il arrive aussi qu'elle soit retardée, ce qui complique les choses. Mais Dieu merci, nous arrivons malgré tout à nous débrouiller.
10: Les habitants attendent l'aide des Nations Unies pour atteindre leur village, encerclé par l'armée israélienne. Amélie David, Tyr, RFI.
0: RFI 8h08 à Sébastopol, la Crimée de plus en plus isolée.
2: La Crimée ciblée, asphyxiée par l'armée ukrainienne ces dernières semaines. Le pont de Kerch qui relie la péninsule à la Russie est particulièrement visé, alors que Moscou a annexé le territoire ukrainien depuis 2014. Particulièrement ciblé surtout par Kiev, les réserves de carburant également, les fuites se multiplient dans les raffineries le long des rivages de la mer Noire, ce qui provoque de mini-marées noires au sein de l'une des plus grandes mers intérieures du monde. Reportage dans la ville russe d'Anapa, c'est à quelques dizaines de kilomètres du pont de Kerch avec Anis Aljabri.
13: Décembre 2024, des bateaux de la flotte fantôme russe coulent et déclenchent une marée noire gigantesque. Printemps 2026, en 3 semaines, attaque par des drones ukrainiens de la raffinerie russe de Tuapse sur la côte sud de la mer Noire. Une pluie de pétrole pollue tout. 10 jours plus tôt, un drone heurtait un navire, à nouveau du brut dans la mer.
14: On en a pleuré. On était en train de s'en sortir et ça recommençait. Encore une catastrophe.
13: Anastasia a été testée politicienne jusqu'à la catastrophe de 2024. Depuis, elle travaille dans un centre indépendant de sauvetage des oiseaux à Anapa, le seul de la côte. 3000 mètres carrés prêtés par un vigneron local. Des grandes cages pour les oiseaux qui vont mieux, des piscines et des soins pour ceux qui en ont encore besoin ou ceux qui arrivent encore.
14: Dès le premier soir, on a lavé 5 oiseaux jusqu'à minuit. Le lendemain, c'est 100 qui sont arrivés, puis encore 100. Les gens en amenaient constamment 5 oiseaux dans une boîte, dans des sacs, parfois à main nue, parfois dans un tissu.
13: Le sable des plages a été vite remplacé. L'économie de la ville dépend du tourisme et les autorités ne veulent pas de voix critique.
14: Nous ne disons pas que la mer est sale. Nous ne disons pas non plus que la mer est propre. Nous disons que nous ne savons pas ce qu'il y a dedans.
13: Les ONG internationales, elles, parlent déjà d'écocide en mer Noire. Anicel Jabri, Anapa, RFI.
0: La saison des pluies vire au drame dans le golfe de Guinée.
2: 12 morts au Ghana, où les inondations paralysent la capitale Accra. Une dizaine de morts également dans la commune d'Atégoubé, à Abidjan, selon les autorités ivoiriennes. Et des pluies diluviennes aussi à Cotonou, au Bénin, où des centaines d'automobilistes se retrouvent piégés sur des routes submergées. Reportage Jean-Luc Aplobat.
15: C'est mardi matin, en allant au travail, que piétons, automobilistes et motocyclistes ont vécu un véritable calvaire, tous piégés entre les eaux de pluie et les embouteillages. Plusieurs axes routiers étaient inondés, surtout le pont de Redonou, principale porte d'entrée sur Cotonou, non loin de l'université d'Abomey-Calavi, où 141 mm d'eau ont été relevés. Nombreux sont ceux qui ont découvert avec amertume la mauvaise surprise de ce matin-là sur l'axe menant au pont, témoignage de quelques automobiliste excédé.
16: Vraiment, ça ne va pas. Il y a trop d'embouteillages. J'ai fait plus de 2 heures de temps.
17: Et c'est pas du tout la joie. Moi, je suis là depuis quelques heures. Ça ne bouge pas. Moi, je suis Nyango. Ça va peser sur mon revenu dès la journée.
15: Plusieurs fonctionnaires sont arrivés en retard à leur poste de travail. Face à la situation, la police et le centre de sécurité routière ont déployé des agents pour réguler la circulation et proposer des voies de contournement aux usagers. Elles sont toujours recommandées. Dans la soirée, le trajet retour était moins pénible que le matin. Il y avait moins d'eau sur le pont et les axes auparavant inondés. Le ciel reste toujours gris sur Cotonou. La saison des pluies n'est pas encore terminée. Météo Bénin, dans son bulletin quotidien, annonce encore des tendances pluvieuses pour les prochains jours. Jean-Luc Aplogan, Cotonou, RFI.
0: Enfin, Martin Strass et Payet à la Coupe du Monde. Les artistes étaient de sortie au Mondial.
2: Que cela soit, les Français Kylian Mbappé, Michael Olise, le Norvégien Erling Haaland ou l'Ivoirien Amad Diallo, les stars du ballon rond ont brillé de mille feux en 16e de finale, malgré des fortunes diverses. Une nuit de magie sur laquelle on revient ce matin avec Pauline Guillou. Bonjour Pauline.
18: Bonjour tout le monde.
2: Honneur à deux solistes capables d'accorder leur violon à corps majeur entre Olise et Mbappé pour une symphonie française face à la Suède.
18: Exactement, 3-0 pour la France avec les 5e et 6e buts de Kylian Mbappé dans cette compétition. En 4 matchs, hein, rien que ça. Un Michael Olise étincelant, double passeur qui a même failli signer le plus beau but de cette Coupe du Monde. Les poteaux qui ont tremblé, sans doute sauvé la Suède d'un carton. Bref, les Bleus enchaînent et parmi les observateurs du monde entier, une seule question. Qui pour arrêter cette équipe de France passée en mode rouleau compresseur? Pas grand monde, hein, si vous voulez notre avis. La prochaine étape, c'est le Paraguay avant de potentiellement retrouver les Marocains. Puis l'Espagne ou le Portugal avant une finale de rêve face à l'Argentine pour un remake de 2022, pourquoi pas?
2: Ouais, ça c'est pas tout de suite tout de même. Pauline, en revanche, fausse note, sortie de route pour la Côte d'Ivoire malgré un très grand Amad Diallo.
18: Et oui, belle bataille, mais les éléphants s'inclinent face à la Norvège. Défaite de 2-1, un peu frustrante, hein, puisque les Ivoiriens tenaient les prolongations jusqu'à la 86e minute grâce à un superbe but d'Amad Diallo pour égaliser. Mais ils ont été sonnés par un certain Erling Haaland, le buteur norvégien, auteur de son 5e but du tournoi. Les Norvégiens qui affronteront, eux, le Brésil en 8e.
2: Toujours difficile d'affronter des cyborgs. Merci beaucoup, Pauline Guillou, du service des sports de RFI. À noter que le Mexique s'est lui imposé 2-0 face à l'Équateur au Stade Aztèque de Mexico. Le Mexique qui affrontera en 8e de finale le vainqueur d'un certain match Angleterre-RDC qui se jouera à 16h TU tout à l'heure à Atlanta.
0: Et ce sera à suivre sur les antennes africaines d'RFI. Merci Martin Guèze, 7h13 à Paris. RFI Matin, l'info africaine dans 20 minutes au lendemain de ces marches organisées en Afrique du Sud, jour de fin d'ultimatum xénophobe lancé par divers mouvements qui réclamaient le départ des migrants illégaux. Reportage à Johannesburg à écouter dans le prochain journal ce mercredi 1er juillet. Nos invités dans une demi-heure, Patrick Muyaya, ministre de la Communication, porte-parole du gouvernement de République démocratique du Congo. Il revient avec nous notamment sur la lutte contre Ebola. Et puis à 8h20, le haut commissaire des Nations Unies aux droits de l'homme, Volker Türk, est votre invité, Arnaud Pontus.
19: Oui, il est celui qui veille au respect des droits humains dans le monde. Avec ses équipes, il observe, il enquête, il alerte. Il y a 4 mois, dès le déclenchement de la guerre en Iran, il s'est inquiété de voir ce conflit commencer sans le feu vert ni la consultation des Nations Unies. Une guerre hors des règles du droit international. Une guerre qui a eu un effet dévastateur sur les droits humains dans toute la région et dans le monde entier, dit-il. Il s'en expliquera. Aujourd'hui, Volker Türk s'alarme en particulier pour la population iranienne qui a subi l'intensification de la répression. Nous parlerons aussi du Soudan, une guerre oubliée avec des milliers de victimes.
0: À tout à l'heure, Arnaud, pour cet entretien. 8h20, heure de Paris. Ce matin, on sera aussi au Venezuela, où le bilan s'aggrave après le double séisme survenu il y a une semaine. Et puis ces différentes décisions de la Cour suprême américaine, également à la une de l'actualité ce matin, entre victoire et revers pour le président américain. Vous avez une partie du programme. On commence.
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0: C'est l'une des nouveautés qui entre en vigueur en France ce mercredi 1er juillet. Les jeunes parents pourront désormais prendre un congé de naissance, prolongement du congé maternité, paternité et adoption. Un dispositif qui arrive tard, il avait été annoncé en 2024, et trop minimaliste, dénoncent les associations féministes, car d'après elles, vu la faible indemnisation prévue, 70% du salaire net le premier mois, 60% le second, eh bien, ce sera probablement la personne au plus faible revenu qui prendra ce congé naissance, donc le plus souvent la femme. Mais néanmoins, cela reste une avancée, notamment pour pallier le stress accompagnant l'arrivée d'un enfant. Alice Froussard a recueilli les avis de parents à Paris. Reportage.
20: Alors moi je suis Héloïse, je suis la maman de Nino qui est née le 20 mars dernier. Et c'est mon deuxième enfant, il a une grande sœur Cléa qui a 3 ans. Moi la crèche elle prend l'enfant à partir de ses 5 mois, au moins. Donc j'ai vraiment pas le choix et il n'y avait qu'une place qu'en septembre. Et du coup je vais pouvoir prendre ce congé de naissance de début juillet à début septembre. Ce qui me permet même de pouvoir faire la première semaine d'adaptation à la crèche. Donc pour moi, c'est parfait ce congé de naissance. Ce qui est un peu dur, mais en fait j'ai déjà l'expérience de l'aîné où j'ai compris qu'avoir un enfant, de toute façon, c'était renoncer à une bonne partie de son salaire et avoir une perte de revenus. Donc ça, je l'ai compris. Et c'est ce qui va se passer encore parce que ce congé de naissance, avec le deuxième mois, surtout à 60%, je pense que ça va juste nous permettre de rentrer dans les charges, quoi. Donc en fait, je me suis préparée, j'ai fait des économies. C'est ça qui me permet de pouvoir le prendre sereinement, mais c'est compliqué. Dans notre cas, mon conjoint va peut-être prendre un mois de congé de naissance aussi avec moi au mois d'août. Donc ça va permettre qu'on soit tous les deux en garde et m'alléger un petit peu le quotidien. Je pense que c'est vraiment important que les hommes aient vraiment un temps, si possible même seul, à garder l'enfant. C'est vraiment là qu'on comprend tout le travail que c'est et toute la charge que c'est. Et ça permet d'être vraiment plus équilibré après. Moi, j'en ai fait l'expérience avec mon aîné où mon compagnon l'a gardé un petit peu seul. La répartition des tâches était bien mieux après. Est-ce que ça devrait s'appeler congé ? Je sais même pas, parce que c'est vraiment du travail. Parfois, entre juste le changement de couche, donner le biberon et les pleurs, ben, on n'a vraiment aucun temps pour soi dans une journée, quoi.
21: Alors, je m'appelle Étienne, j'ai 39 ans, je vais être père de famille donc en septembre prochain. Sur l'idée de prendre le congé, de manière générale, il n'y avait pas trop de débats à avoir. Moi, je pense que c'était important de prendre ma part du travail, de participer à tout ce changement de vie, ce changement de rythme qui accompagne une naissance, inévitablement. Alors, si on parle du nouveau congé qui rentre en place en juillet, la réponse, c'est plutôt non, hein. Pour une raison assez simple, c'est que 60% du salaire sur des salaires de niveau intermédiaire, ça reste quand même difficile à gérer. Hein. Faut anticiper un certain nombre de dépenses aussi quand on devient parent. C'est vraiment difficile et voilà, les gens hésitent parce que financièrement, en termes d'organisation, c'est pas l'idéal.
0: Voilà des freins soulignés par ces jeunes parents. Alors que faudrait-il ajouter ou changer dans ce dispositif pour qu'il soit optimal ? Élément de réponse ce matin avec Marie-Charlotte Garin. Elle est députée écologiste du Rhône.
3: Il faut savoir qu'on est quand même sur un congé parental de 2 mois pour chaque parent, ce qui reste très court par rapport à, par exemple, nos collègues dans certains pays dans le nord de l'Europe avec des congés beaucoup plus longs, alors que toutes les études quand même convergent sur l'importance des 1000 premiers jours de l'enfant et donc l'importance aussi des parents de pouvoir accueillir leur enfant dans de bonnes conditions. On aurait appelé nos voeux un vrai congé parental qui dure bien plus longtemps dans le temps et surtout avec une rémunération qui soit vraiment à la hauteur. Aujourd'hui, nous, on a un congé parental avec une rémunération dérisoire en France, qui est vraiment parmi les derniers élèves dans le classement européen. Donc moi, j'avoue, j'ai assez honte en tant que parlementaire. Et donc, l'idéal serait effectivement un congé qui soit mieux rémunéré et qui dure plus longtemps.
0: La députée écologiste Marie-Charlotte Garin au micro d'Alice Froussard, qui signait ce dossier ce matin. France qui se prépare à un nouvel épisode de caniculaire à partir de ce week-end dans la moitié sud du pays et puis ensuite la semaine prochaine. Et ce que le précédent épisode aura montré, c'est à quel point le monde transformé par le changement climatique, qui est d'origine humaine, on le rappelle, à quel point ce monde pourrait ne plus être habitable. Appartements transformés en fournaises, champs brûlés par le soleil, des poulets d'élevage et des poissons sauvages morts, des ponts qui se bloquent et des rails qui se tordent, le constat est assez implacable, il faut le dire. Bonjour Lucille Jambert.
5: Bonjour.
0: Alors Lucille, un philosophe et un juriste français proposent d'adopter l'habitabilité comme valeur cardinale. Qu'est-ce que ça veut dire?
5: Le philosophe Baptiste Morisot et le juriste Laurent Néret sont partis d'un constat. Le droit environnemental est devenu pléthorique, mais il reste souvent inopérant car jugé secondaire. Un exemple, face à une interdiction d'épandre des pesticides à proximité d'une source, on fera valoir la liberté d'entreprendre de l'agriculteur, une valeur cardinale. De l'autre côté, la protection des eaux souterraines, indispensable à la vie, n'est appuyée que sur une règle administrative. Elle manque d'un poids symbolique. Aujourd'hui, on considère l'environnement comme un décor autour de nous. Pourtant, la vie sur Terre, notamment humaine, dépend intrinsèquement de la diversité et de l'activité de millions d'autres vivants. Pour que nous puissions respirer, il faut des arbres qui produisent de l'oxygène. Pour que les plantes donnent des fruits à manger, il faut des insectes qui pollinisent les fleurs. Ces interdépendances sont infinies.
0: Or, notre modèle de développement actuel, Lucille, porte atteinte à ce qui permet la vie sur Terre.
5: Oui, de façon massive, cumulative et souvent irréversible. Voilà pourquoi Morisot et Néret proposent de donner à l'habitabilité la même place que nous donnons à la liberté, à l'égalité, à la dignité, tout en haut de la hiérarchie des normes. Il ne s'agit pas d'un nouveau droit individuel, mais d'affirmer un attachement collectif, d'adopter une obligation commune, celle de garantir les conditions nécessaires à l'existence de la vie.
0: Alors Lucille, est-ce qu'on a déjà adopté une nouvelle valeur à protéger par le passé ?
5: Oui, chaque siècle a nommé ce qu'il ne pouvait plus tolérer et a forgé la valeur capable de le rendre inacceptable, écrivent les deux auteurs du texte « Liberté, dignité, habitabilité » paru chez Gallimard. Le juriste de l'environnement, Laurent Néret.
22: À l'issue de la Seconde Guerre mondiale, quand on découvre les atrocités nazies, au moment du procès de Nuremberg, les juges vont nommer ce qui ne doit plus être fait à l'humanité, ces crimes contre l'humanité qui doivent être sanctionnés. Et ces crimes sont là pour protéger en creux une valeur innommée de cette manière jusque-là, c'est la dignité humaine. Et notre idée est la suivante, c'est aujourd'hui au XXIe siècle, face à un autre risque existentiel, l'humanité est convoquée pour reconnaître l'habitabilité et permettre, là aussi, une vie digne.
5: Comme il y a aujourd'hui des crimes contre l'humanité, il y aurait demain, pour les atteintes à l'environnement les plus graves, un qualificatif de crime contre l'habitabilité.
0: Et qu'est-ce que ça changerait ?
5: De grandes cours internationales et certains jugements contre des multinationales ont ouvert la voie. Le concept d'habitabilité pourrait devenir la boussole des juges à tous les échelons, local, national, international. Dans les procès climatiques, cela donnerait plus de force aux plaignants face aux États et aux entreprises. Et les citoyens pourraient s'en saisir pour accélérer les transformations du lac Tchad à la Creuse, affirme Laurent Néret. Objectif, qu'il devienne, comme la dignité humaine, une évidence pour les générations futures. À ceux qui trouveraient cette idée utopiste, à l'heure des reculs environnementaux, des droits humains piétinés et face aux intérêts économiques puissants, le juriste Laurent Néret rétorque « Ces règles ne suppriment pas le mal, mais elles suppriment la banalité du mal. »
0: Lucille Jambert, c'était notre question d'environnement ce matin.
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0: Le Japon signe un budget défense record en cette année 2026. 56 milliards de dollars, soit 2% de son PIB. Tokyo s'éloigne de plus en plus de sa doctrine pacifiste. Et si le gouvernement japonais se renforce militairement, c'est notamment pour ne pas laisser le champ totalement libre à la Chine, qui maintient, elle, une pression constante sur Taïwan. Taïwan, l'indépendante, sur laquelle Pékin revendique une souveraineté de plus en plus fermement. Sur invitation des autorités japonaises, Nicolas Rocca s'est rendu sur l'île de Yonaguni, à seulement 100 km des côtes taïwanaises. Sur place, la militarisation divise. C'est le sujet de notre grand reportage du jour sur RFI. Tout de suite, un extrait.
4: La situation unique de l'île coincée entre Taïwan, la Chine et le Japon se lit dans le choix des programmes radio. Que l'on soit en FM ou en ondes courtes, on peut écouter des émissions émises soit de Taipei, Pékin ou bien Tokyo. Nous nous arrêtons dans l'une des rares supérettes de l'île. À l'intérieur, les allées sont remplies de légumes, les frigidaires de viandes et de poissons. Sur la caisse trônent quelques souvenirs.
6: Je m'appelle Masae Sugimoto et je suis la gérante de cette petite supérette. Je vais avoir 65 ans. Cela ne fait que 3 ou 4 ans que je tiens ce magasin. Auparavant, j'étais employée à la mairie. J'ai pris ma retraite il y a 3 ans, en mars, et c'est là que j'ai ouvert ce commerce. Et maintenant, avec la présence des forces d'autodéfense, j'ai une clientèle régulière parmi les militaires.
8: Justement, qu'est-ce que ça a changé, l'arrivée de troupes ici à Yonaguni, vous qui avez une telle mémoire de l'histoire de cette île?
6: Eh bien, d'abord, cela a augmenté le nombre de personnes sur l'île. Et puis, ça a eu un impact positif sur l'économie locale. Au début, il y avait une certaine allergie de la population, une forme de réticence envers les militaires. Mais aujourd'hui, ils participent aux activités de la communauté. Ils nous aident beaucoup au centre civique. Parfois, il y a tout de même des moments où je me pose des questions sur leur présence. Mais ces soldats n'y sont pour rien. Ils effectuent simplement leur travail. Ce qui m'inquiète vraiment, c'est que les installations et les équipements militaires se multiplient et que cette militarisation s'accélère de façon très visible.
0: Notre grand reportage qui est une rediffusion aujourd'hui, il est à réécouter intégralement sur notre application RFI Pure Radio. Avant le retour de l'info, un peu de musique avec le choix des programmateurs d'RFI. Aujourd'hui, le titre Palaseca par Maluma avec Ryan Castro.

par le rappeur colombien Maluma et Ryan Castro. Ce titre à retrouver sur la playlist RFI, renouvelée chaque mois et disponible sur toutes les plateformes d'écoute. Vous restez avec nous dans une minute, le journal.

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0: Des 0 et des 1, la chronique qui décrypte l'informatique en posant des questions simples. Bonjour Jean-Claude.
1: Bonjour. Oui, on en parle régulièrement depuis le début de cette chronique, là, en février, mais alors c'est qui ce Linux ?
0: Ah, Linux. Eh bien en fait, c'est pas une personne, c'est un système d'exploitation.
1: Un système d'exploitation. Tu commences à me parler chinois, là. Hein?
0: Pardon. Un système d'exploitation, c'est un ensemble de logiciels, d'applis, si tu préfères, qui vont gérer l'utilisation des ressources d'un ordinateur. Par exemple, un système d'exploitation, il va gérer l'utilisation de la mémoire, des disques durs, du réseau, l'accès aux fichiers, etc. En fait, c'est le cœur du fonctionnement de notre ordinateur. On peut citer comme exemple de système d'exploitation Windows, Android, macOS, mais aussi notre fameux Linux.
1: Oh, Linux, c'est un peu comme Windows, alors.
0: C'est ça. En fait, le terme Linux, c'est trop restrictif, parce que ça regroupe trois choses. Pour bien comprendre, on va faire un petit peu d'histoire. On peut commencer par les systèmes d'exploitation dérivés de Unix. Unix, c'est une famille de systèmes d'exploitation développés au départ dans les années 70 par les Bell Labs. Dans la famille Unix, on trouve entre autres macOS, GNU et Linux.
1: GNU, comme l'animal ?
0: Oui. GNU, créé en 83, c'est l'ancêtre de Linux. Très simplement, c'était un système d'exploitation libre, qui était nommé GNU Herd, et qui reprend les concepts du système d'exploitation Unix. Aujourd'hui, GNU, c'est un ensemble de logiciels qui est d'ailleurs inclus dans Linux. Ils lui sont indispensables pour son fonctionnement. Le système d'exploitation initialement prévu par GNU avance très doucement et n'est pas vraiment opérationnel 50 ans après. Mais nous y reviendrons dans une prochaine chronique. Pour info, ça vaut le coup de regarder GNU dans Wikipédia et de rechercher Ricochet dans les logiciels privateurs dans votre moteur. On peut se souvenir en tout cas que GNU, c'est une brique indispensable à Linux.
1: Alors, si je comprends bien, GNU, c'est le premier élément parmi les trois que tu évoquais. Et Linux en serait le deuxième ?
0: Exactement. Linux, c'est le système d'exploitation qui manquait à GNU. Il a été initié en 1992, par un étudiant finlandais, Linus Torvald, qui en gère aujourd'hui le développement. Le développement, c'est la construction évolutive. Et Linux, c'est basé sur les principes initiés par GNU. Le principe, c'est les quatre libertés du logiciel libre dont on a parlé dans la chronique 3.
1: Ah oui, c'est vrai. De ma mémoire, comme ça, il y a la liberté d'utiliser le logiciel, de copier le logiciel, de l'étudier, de le modifier et de le redistribuer. On en a parlé pour les logiciels libres.
0: C'est ça.
1: Mais alors, pour Linux, à part ce monsieur Torvalds, ça me semble sacrément nébuleux, cette histoire. D'après ce que tu me dis, nous devrions pas l'appeler Linux, mais GNU Linux.
0: Alors, il y a deux questions en une. Il y a qui c'est qui fait Linux, et puis il y a comment on l'appelle. Alors, pour le nom, bah, c'est le cas. La plupart des gens l'appellent Linux, mais les puristes le nomment effectivement GNU Linux. GNU Linux est construit par des gens, des particuliers, des entreprises, des fondations diverses qui le développent et le maintiennent.
1: Des entreprises ? Mais c'est pas contraire à leur éthique, tout ça ?
0: Pas toujours. Elles peuvent avoir un intérêt en ayant un moyen de surveiller le code du système, et parfois même y contribuer pour assurer une meilleure sécurité au projet. Les quatre libertés initiées par GNU leur permettent de le vérifier et d'y apporter leur pierre. Mais est-ce que tout le monde aussi le vérifie et apporte sa pierre ? Ainsi, ils ne sont pas dépendants du bon vouloir de Microsoft qui gère Windows, sans possibilité pour elle d'y ajouter sécurité logicielle ou quoi que ce soit qu'elle demanderait moyennant finance. D'ailleurs, de nombreux sites internet sont pilotés par des serveurs qui fonctionnent sur GNU Linux. Les 500 plus gros ordinateurs du monde sont tous pilotés par GNU Linux.
1: Mais alors, chaque fois que je vais sur internet avec mon ordi ou mon téléphone portable, j'utilise GNU Linux sans le savoir ?
0: Et dans le mille.
1: Mais je pense à un truc. Tu m'as dit que Linux est un système d'exploitation. Pour autant que je sache, plein de logiciels, je pense à LibreOffice par exemple, qui est un logiciel de bureautique, ils font pas partie du système d'exploitation. Pourtant, il me semble bien qu'ils sont dans Linux.
0: Eh bien vu. LibreOffice et plein d'autres logiciels libres sont effectivement disponibles quand on installe Linux. Mais encore là, il y a un abus de langage sur le terme Linux. On installe en fait une distribution Linux. Il y a plein de distributions Linux différentes. Et la distribution, c'est notre troisième élément qui complète GNU et Linux. En fait, on installe une distribution GNU Linux. Plein de gens ont été emballés par les principes édictés par GNU et créent des logiciels. Pas uniquement des logiciels, puisqu'on peut également trouver des traductions pour qu'un logiciel soit internationalisé, des documentations et plein d'autres choses.
1: Waouh, génial! Je peux participer moi aussi? Par contre, je ne suis pas programmeur, hein, puis je suis nul en développement informatique. Hein.
0: Pas de souci. Tu peux par exemple écrire des documentations si tu as une fibre pédagogique. Mais revenons à notre distribution. Des dizaines de milliers de logiciels, de traductions, de documentations sont regroupés par des bénévoles ou des sociétés dont c'est le boulot. Ils y adjoignent un logiciel d'installation et publient tout cet ensemble, gros ensemble de milliers de logiciels, traductions, documentations, et le publier ensemble pour former une distribution.
1: Waouh, dis donc, ça m'a l'air sacrément sophistiqué ce système, hein. Mais moi, il me faudrait regrouper des logiciels pour des gamins parce que je m'occupe de jeunes enfants. Et certains sont bien avides d'apprendre. Hein.
0: Alors là, t'es loin d'être le premier à imaginer ça. Certains regroupent des logiciels éducatifs et ont fait une distribution nommée Debian Edu, adaptée à l'éducation. C'est basé sur une distribution généraliste qui s'appelle Debian, une des meilleures distributions pour Linux. Elle regroupe plus de 70 000 paquets. Et les paquets, c'est donc des logiciels, des docs et des traductions. J'en passe et des meilleurs.
1: Alors là, tu m'embouches un coin. Hein. Moi qui voulais proposer une association pour des logiciels éducatifs, et là, pam ! Tu m'apprends que ça existe déjà ? J'ai hâte de découvrir ce qui existe encore. Tu sais à quoi ça me fait penser ? Quand j'étais ado, il y a mon grand-père qui me parlait des communs. Tu sais, les trucs pour partager, gérer, maintenir des ressources communes. Souvent, dans un patelin, par exemple, un canal d'irrigation. Là, je trouve que ton système de distribution s'apparente à des communs numériques. Bon, ben pour terminer, je m'éclipse car je suis trop pressé d'aller fouiner sur Internet et voir ce qui existe. Hein.
0: Alors, fouine bien. Et puis, à la prochaine fois pour une nouvelle chronique de Des 0 et des 1. On reviendra sur cette histoire de 4 libertés. À bientôt!

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0: Je suis la chambre
1: qui t'accueille quand tu rentres des cours du lycée,
0: où tu peux déposer tes affaires,
1: traîner en pyjama sur ton lit, chiller.
0: Je suis cet espace rien qu'à toi,
1: qui te permet de souffler,
0: te protège des autres,
1: des malfaiteurs de la nature ou des autres qui t'agacent.
0: Je suis la chambre
1: qui console pendant les moments compliqués,
0: qui atténue les peines,
1: les problèmes, la fatigue,
0: qui te console en te laissant jouer tranquillement à la play.
2: À gauche de mon lit, un bureau avec un ordinateur et une coiffeuse. Au-dessus de mon lit, il y a un cadre avec des boules de billard roses et noires. Et à côté de mon lit, un cadre avec la photo d'une Porsche. Ma chambre est grande. Sur ma table de nuit, il y a un cadre avec une photo de moi et ma cousine qui a été prise le 25 décembre 2024 pour le repas de Noël. J'ai une autre étagère avec des voitures en Lego. Je me sens bien dans ma chambre car je ne la partage avec personne. Aussi, quand j'y suis, je coupe les ponts avec tout le monde.
3: Dans ma chambre, il y a un lit, un bureau, une armoire, une étagère, un miroir. Ma chambre est toujours bien rangée car je n'aime pas le bazar. Je n'ai jamais dû la partager avec quelqu'un d'autre. Je n'ai pas de posters ou de photos accrochées au mur. J'y suis bien car c'est le seul endroit où on ne me dérange pas.
4: Quand on rentre dans ma chambre, il y a un lit, une place calée contre le mur de gauche avec un poster de Ronaldo au-dessus du lit. Je l'admire malgré le fait qu'il n'ait jamais répondu à mes mille appels et messages. Depuis ses débuts au Real Madrid, il me fascine. C'est lui qui m'a fait tant aimer ce sport. Il est bien plus qu'un simple joueur de foot, il compte énormément pour moi et pour ma famille. Il a littéralement bercé mon enfance. Ma chambre est tout le temps bien rangée, les murs sont blancs, il y a une porte vitrée qui donne accès au patio et c'est par là que j'entends ma sœur jouer à Roblox. J'aime bien jouer à la play et me reposer dans mon lit, il n'y a rien que je voudrais changer.
5: Dans ma chambre, j'ai un lit avec un plaid. À gauche de l'entrée, il y a une armoire et une coiffeuse. Dans mon armoire, j'ai rangé mes vêtements, mes chaussures. Les murs de ma chambre sont blancs avec des LED colorées. J'ai une fenêtre qui donne vue sur le quartier. Ma chambre, je l'aime bien car elle est calme et paisible.
3: Dans ma chambre, il y a un bureau, des placards, un lit. Ma chambre est toujours rangée car je n'aime pas le bazar. Ma chambre est de couleur grise, je n'ai jamais mis de photos sur mes murs. J'ai une boîte dans laquelle je mets mes bijoux et dedans il y a celui que ma demi-sœur m'a offert pour mes 12 ans. Depuis ma fenêtre, je peux voir la cour. Je suis bien dans ma chambre car c'est le seul endroit où on ne me dérange pas.
6: Quand on rentre dans ma chambre, il y a mon armoire à gauche avec un miroir accroché sur la porte de gauche et de la décoration rangée au-dessus. Des sacs, un vase avec des fleurs, des mini ballons de rugby. En face de ma porte se trouve ma coiffeuse avec tout le maquillage. Toutes mes vestes sont accrochées sur la porte d'entrée. Ma chambre est tout le temps bien rangée. J'aime bien ma chambre car je m'y sens bien et au moins je peux y être toute seule.
7: Je ne partage pas ma chambre avec mes frères et sœurs. Dans ma chambre, il y a un lit couleur bois avec une tête de lit verte. J'ai une fenêtre au milieu du mur et on observe le Vercors. À droite de ma porte d'entrée, il y a mon dressing et rangé à l'intérieur, mes vêtements, mes chaussures et des couettes. À gauche, j'ai un bureau où il y a mon PC. Et depuis ma chambre, je peux entendre les bruits de la salle de bain. Je suis bien dans ma chambre. J'apprécie qu'elle soit au calme et bien rangée. Tous les matins, quand je me lève, je me sens bien et joyeux.
1: Dans ma chambre, il y a une armoire avec un miroir sur la deuxième porte de l'armoire, un canapé-lit, un bureau avec un écran. Mes murs sont couleur blanche, à l'exception d'un mur que j'ai entièrement décoré avec des pages de manga et un maillot de l'équipe de France Euro 2020. J'ai pris la décision de faire cette décoration pendant les vacances d'été, car le maillot de foot était trop petit et les pages de manga, je les avais en double.
8: Dans ma chambre, j'ai un grand lit, un miroir. Le mur, c'est blanc, elle est bien rangée, je partage avec ma sœur. Dans ma fenêtre, j'ai une vue de la ville. Et dans ma chambre, c'est tranquille.
9: Je partage ma chambre avec ma sœur.
10: J'ai une assez grande chambre dont la couleur principale est le beige. Elle est simple, avec comme meuble mon lit, ma coiffeuse, ma télé et mon dressing.
0: Dans ma chambre, il y a un bureau avec une play et un écran. Dans ma bibliothèque, il y a des mangas et des figurines. J'aime y dormir et jouer à la play. Ça atténue mes problèmes et ma fatigue. J'aime ma chambre. Je me sens bien ici, à jouer et à dormir sans dérangement.
3: Je suis la porte ouverte à n'importe quelle heure de la journée, accueillant tout le monde.
11: Je conserve les souvenirs, les éclats de rire, les odeurs de chacun, de chacune, jasmin, rose et tissu synthétique.

0: Je suis d'origine marocaine.
1: J'ai des origines turques.
2: Je suis née à Gévaure, de nationalité française et d'origine espagnole.
3: Je suis de nationalité française avec des origines italiennes de Sicile.
4: Petit, j'habitais à Romans, au Pouchelon et ensuite à ME.
5: Je suis d'origine française avec un peu de nationalité vietnamienne du côté de ma mère.
6: Je suis née en France à Valence. Je suis algérien du côté de ma mère.
7: Je suis née à Guérangrange.
8: Je viens d'Érythrée.
9: J'ai des origines allemandes, espagnoles, normandes, bretonnes et ardéchoises.
10: Je suis tunisienne.
11: Marocaine.
12: Dans ma vie, j'ai beaucoup voyagé dans mes pays d'origine qui sont le Maroc pour ma mère et l'Algérie pour mon père.
13: Je suis la chambre qui écoute les histoires. Tends l'oreille sur les bruits tout autour.
14: L'eau qui coule dans la pièce d'à côté.
13: Les enfants qui jouent dans le jardin.
14: Les voitures des voisins.
13: Les animaux du quartier.
15: Je suis la chambre qui sépare les deux sœurs du reste de la maison et qui garde la confidentialité des secrets partagés entre ses murs.
16: Je suis cet espace unique qui accompagne aussi bien les moments difficiles que les rêves ou les séances de musculation.
17: Qu'est-ce que tu fais quand t'es en dehors du lycée ?
18: J'aime bien jouer à la pétanque. Voilà, c'est
17: de génération en génération, quoi.
19: Il paraît que tu es championne.
18: Je suis bichampionne d'Ardèche, oui, voilà.
19: Je fais du basket et je vais à la salle, mais j'ai arrêté à cause de mon genou.
20: J'aime bien sortir avec mes amis, ma famille, passer du temps avec eux.
21: Marcher avec ma mère, mes copines.
20: Au parc, au centre-ville, à la Monnaie.
19: J'aime beaucoup sortir avec mes amis, faire un pique-nique et après se baigner dans la rivière.
17: Et là, les dernières vacances, tu as fait quoi ?
22: Je suis partie en Corée du Sud et j'ai fait un temple, c'était très beau. Et après, je me suis promenée tous les jours. Je partais le matin, j'avais rien. Je rentrais le soir, j'avais les mains pleines.
23: Qu'est-ce que t'aimerais faire sur cette année ?
24: Me lancer peut-être dans l'animation jeunesse. J'étais habituée à rester avec mes petits cousins, mes petites cousines, à rester avec les enfants. Et j'aime bien ce milieu.
23: T'aimerais modifier une chose dans ta vie ?
24: Si je pourrais, je voyagerais beaucoup plus, histoire de voir ma famille, que ce soit dans le sud de la France ou au Maroc.
23: Tu es d'origine marocaine ?
24: Oui, marocaine et algérienne, mais je suis plus proche de ma famille au Maroc.
19: Comment tu te vois après le lycée ?
20: Continuer mes études, puis avoir ma voiture de rêve. C'est une voiture japonaise. J'aime bien la couleur. Elle a une aileron derrière la voiture et j'aime beaucoup.
21: Je passe ma journée dans la cuisine la plupart du temps.
24: Est-ce que tu pourrais me dire ce que tu prépares à manger habituellement ?
21: Plutôt des plats traditionnels tunisiens, parce que c'est plutôt ça que je mange tous les jours à la maison.
24: Pourquoi pas te lancer dans un métier en rapport avec la cuisine ?
21: En vrai, j'ai énormément d'hésitations sur ça. J'ai peur de pas être à la hauteur des attentes.
24: Et pour finir, est-ce que tu aurais un conseil que tu aimerais te donner à la toi plus jeune ?
21: D'avoir toujours confiance en soi et de jamais hésiter sur les choix qu'elle aimerait faire.
6: Je suis cette chambre.
14: Qui répare les mauvaises journées.
25: Les insomnies.
26: Les cauchemars.
27: Je suis cette chambre.
28: Qui reçoit les soupirs perdus au fond de toi.
29: Les nuits trop longues remplies de tes pourquoi.
14: Mes murs.
6: Retiennent les paroles que ton silence fera lentement.
14: Chaque secret y tient un rôle précis.
30: Une chambre pour soi.
31: Une mise en voix réalisée à partir du texte « Une chambre pour soi » écrit par les élèves de seconde professionnelle gestion administrative du transport et de la logistique du lycée du Dauphiné à Rome.
32: Anelia,
33: Daoud,
32: Nolan,
33: Tony,
6: Rafik,
19: Edith,
20: Kessie,
21: Luna,
22: Razina,
23: Sabrina,
24: Asma,
25: Samia.
26: Accompagnée par Judith Thiebaud,
27: à la mise en écriture et à la mise en scène.
31: Laurence Twitou, documentaliste, Julien Vaucanson et Peggy Malvoisin, enseignants et enseignantes. Enregistrement et réalisation sonore, Sarah Jacquet pour Radio Saint-Ferréol. Musique, Tune Tank Retro Surf Rock, Nastelbaum, Lo-Fi Chill. Dans le cadre du projet Raconte-moi ta vie, imaginé par le Fonds de dotation Auteur Solidaire et coordonné en région Auvergne-Rhône-Alpes par Lux Scène Nationale de Valence. Projet mis en œuvre par la région Auvergne-Rhône-Alpes, la Société des auteurs et compositeurs dramatiques, la mutuelle des auteurs et compositeurs dramatiques.
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droit. J'ai un pied gauche qui ne sert à rien du tout, figurez-vous. Car le pied droit veut faire à peu près tout. Et vous ?

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0: Bonjour, vous êtes bien sur Radio Saint-Ferréol 94.2. Voici un épisode du podcast Un déjeuner chez Bernard qui parle du nucléaire et de son monde. Comme en Drôme, nous sommes proches des installations de Cruas-Metz en Ardèche et Tricastin dans la Drôme, il nous semblait important d'aborder ces questions du nucléaire à l'antenne. Vous retrouverez un épisode tous les deuxièmes mercredis du mois. Les autres épisodes sont disponibles sur les plateformes de podcast. Bonne écoute. Aujourd'hui, nous allons parler des SMR, les Small Modular Reactors. Indeed.
1: Petit réacteur modulaire.
0: Voilà, petit réacteur modulaire. Déjà à l'époque, notre président Emmanuel Macron avait parlé des SMR comme d'une solution intéressante, mais depuis, le monde s'est mis en ébullition autour de cette technologie. Comme bien sûr souvent quand il y a une nouveauté technologique, le monde technique frétille. Mais là, en plus, il y a des gens qui lancent des start-up. Donc c'est la rencontre entre ce frétillement scientifique et la Startup Nation qui nous donne donc une pléthore de projets d'SMR. Bernard, tu as pris le temps de regarder un peu tout ce qui se passe dans ce monde. Tu en as fait un rapport qui est d'ailleurs en ligne sur le site de Global Chance. Quelles sont donc tes remarques sur cette nouvelle ébullition du monde nucléaire?
1: C'est à la fois intéressant, je dirais presque du point de vue politique et sociologique, et en même temps totalement ahurissant. Pourquoi? Parce que, bon, la plupart des gens, y compris dans ta question, le mot SMR donne l'idée qu'on a inventé ou on a trouvé un nouveau type de réacteur, SMR, et que donc ce type de réacteur est éventuellement intéressant. Et voilà, donc le SMR, c'est super. En fait, le SMR, c'est un ensemble de réacteurs très différents, qui sont en fait la plupart du temps des propositions ou des idées, et non pas des réalisations. Et donc il y a un enthousiasme assez incompréhensible, sachant que forcément, vu le nombre de réacteurs différents, pratiquement personne ne sait ce que ça veut dire. Donc du point de vue intellectuel, c'est assez surprenant. Et d'autant plus surprenant que c'est repris par les médias, qui parlent du SMR et qui, tous les matins, vantent un nouvel SMR, comme si s'il y avait une nouvelle fleur qui avait poussé. Alors en fait, les petits réacteurs, ça a existé depuis longtemps, et en particulier depuis les années 50, surtout aux États-Unis et en Russie d'ailleurs, en URSS, pardon, qui étaient les deux grands pays dans lesquels l'énergie nucléaire se développait à fond la caisse, à la fois sur le plan militaire et le plan civil. Et donc il y a eu des tas de tentatives de construction de réacteurs, de petits réacteurs qui pouvaient être utilisés avec une arrière-pensée militaire, clairement. Il y en a qui ont réussi, c'est ceux qui ont donné les moteurs de sous-marins atomiques et des porte-avions. Et puis, il y en a d'autres, là aussi, de nature très différente, y compris des surgénérateurs, etc., qui ont été essayés et qui n'ont pas donné de résultats suffisamment intéressants et qui ne se sont pas d'ailleurs développés ensuite en nucléaire civil, comme ça a été le cas pour les moteurs de sous-marins, avec les filières à eau ordinaire, à eau légère pressurisée ou bouillante. Et il y a eu une certaine continuation de la part de certains laboratoires de recherche ou de la part de certains constructeurs de continuer à imaginer des réacteurs différents des réacteurs à eau et qui pouvaient être intéressants. Et ça, assez tôt. Et il y a eu quelques expérimentations au-delà des tout premiers, mais qui étaient assez limitées. On peut parler de la filière des surgénérateurs qui s'est poursuivie et qui a eu essentiellement des échecs, en particulier en France. Et on peut parler aussi des réacteurs à haute température pour lesquels il y a eu quelques exemplaires. Donc vous avez toute une période dans laquelle il y a cette recherche d'abord liée aux militaires sur des petits réacteurs, mais qui s'avère finalement un échec. Et puis la reprise dans les années 90-2000, de voir s'il n'y a pas des nouveaux types de réacteurs qui pourraient être intéressants. Arrive là-dessus la constatation que ces idées de petits réacteurs, il y avait évidemment une question de coût. hein, parce que on avait recherché les effets de taille et on s'était aperçu que ce qui paraissait l'optimum, c'était autour de 1000 MW de puissance, et les petits réacteurs, c'est beaucoup moins, et donc un petit réacteur coûterait beaucoup plus cher. Est arrivée l'idée, qui là était originale, de dire, mais si on les fabrique en série, c'est-à-dire qu'on a une usine qui prend un des modèles et qui, comme les chaînes de voitures, fabrique ces réacteurs en série, on va gagner sur le plan économique, ce qui peut être admis, à condition qu'on puisse faire une telle usine. Et après, on va les transporter sur les lieux où on veut les implanter, par exemple, telle région des États-Unis, où ils se disent, ben, c'est intéressant, les besoins en électricité ne sont pas très élevés dans ce coin, donc un petit réacteur fera l'affaire. Mais comme il doit être fabriqué en usine, il faut qu'il soit transportable. Et donc, à partir de cette notion de petit réacteur, qui ne voulait pas dire forcément petit en taille, mais petit en puissance, c'est-à-dire des puissances, disons, trois fois moins que les réacteurs de puissance actuels, les plus courants, à ce moment-là, il faut compacter tout ça. Et donc, on va avoir des propositions de réacteurs de types très différents, dont certains sont proches des réacteurs actuels, mais avec cette notion de compacité. Et donc, on arrive au niveau de l'Agence internationale de l'énergie atomique à avoir une sélection des différents projets qui sont proposés par les uns et par les autres, qui se situent à peu près actuellement à une centaine de modèles susceptibles de devenir un SMR. Il y a des familles dans ces modèles, il y a des familles. Il y a la famille qui sont des petits réacteurs à eau normale, enfin, comme les PWR, par exemple. Et c'est ceux-là, actuellement, dans la liste, qui sont les plus nombreux, parce que c'est des réacteurs qu'on connaît. Et que le problème, c'est de les faire compacts. Et là-dessus, bon, à Global Chance, on a fait un rapport qui prend deux exemples. Un exemple en France, Nouard, qui est un réacteur à uranium enrichi et eau ordinaire, et sous pression, qui est donc un compactage de ce qu'on appelle les REP, les réacteurs sous pression, ou les PWR, puisque c'est initialement sous licence Westinghouse. Nouard, c'est deux réacteurs PWR d'une puissance de 170 MW chacun. C'est pas si petit que ça, mais enfin, c'est... Mm-hmm. Dans lequel le réacteur lui-même serait fabriqué en usine, et puis il y en a deux qui seraient envoyés sur un site, et à ce moment-là, on constitue la centrale, ce qui est déjà, qui est le réacteur plus l'ensemble nécessaire pour la production d'électricité, c'est-à-dire turbo-alternateur, plus une piscine pour le combustible irradié, c'est-à-dire en fait quelque chose qui n'est pas tout petit. Et c'est quand même fait à partir de ce qu'on sait faire le plus simple. Donc, Nouard, pour prendre l'exemple français, pour le moment, c'est sur le papier, mais il y a un ensemble de compagnies, EDF, plus Technicatom, plus d'autres, d'ailleurs liées aussi au domaine militaire, ce qui peut poser question, mais on y reviendra. Et donc, ce candidat SMR, c'est pas un SMR, ce candidat SMR existe. Il faut maintenant qu'il passe les étapes de sa reconnaissance du point de vue de la sûreté, donc à travers les avis de l'IRSN, enfin l'ensemble des réglementations, de respecter l'ensemble de ces réglementations. Et ce qui se dit, c'est qu'il pourrait y avoir la construction, si tout ça était accepté, la construction d'un prototype en 2030. Et ce prototype, on peut l'appeler, en langage courant, on pourrait dire que c'est un SMR, mais ce serait une erreur, c'est un prototype candidat au titre de SMR, à condition qu'il y ait suffisamment de commandes de ce réacteur pour construire l'usine qui en ferait un SMR. C'est déjà quand même très compliqué pour le plus simple.
2: Moi, j'ai l'impression qu'on est encore dans la partie hors sol du nucléaire qui est... On se concentre sur les réacteurs et donc on va présenter des projets, on va prendre des jolis dessins, on va réfléchir à plein de choses sur le réacteur, les nouveaux types de réacteurs. Et puis qu'après, quelque part, on va se dire, bon, le reste suivra.
0: C'est-à-dire comment on va faire le combustible, qu'est-ce qu'on fera du combustible, où c'est qu'on va l'implanter, où c'est que sera l'usine, qui va le piloter. Enfin, toute cette question qui est quand même souvent la vraie question de la réalité du monde nucléaire, bah, on s'en fout, nous ce qui nous intéresse c'est les réacteurs. Et j'ai l'impression que là c'est l'exemple type de il y a des gens qui peuvent chercher des millions d'euros avec un dossier avec des jolis dessins.
1: Ah ben c'est le cas actuellement, parce que là j'ai parlé de Nouard et de Nouskiel, qui sont des projets qui sont assez aboutis. Il n'y a pas encore de construction ni même de décision, mais on voit à peu près ce que c'est.
0: Ouais.
1: L'AIEA, donc l'Agence internationale de l'énergie atomique, en a déjà plus de 80 dans ses dossiers. Et donc la plupart d'entre eux, c'est une proposition papier qui vous explique que c'est formidable, ça va marcher, mais que simplement il faut des millions pour l'étape suivante. Quoi. Donc c'est vraiment papier. Et donc ça c'est un premier point. Le deuxième point, là où tu as complètement raison, c'est que la présentation, ce n'est que le réacteur, qui déjà pose énormément de problèmes de sûreté.
0: Oui.
1: Déjà. Et pour arriver à construire ce que j'ai dit, on part du prototype, après ça, on construit ce qu'on appelle le module, c'est-à-dire c'est le réacteur qu'on transporte plus la partie turbo-alternateur, et puis après, on fait une centrale qui devient une centrale SMR.
0: Et après, on fondera l'usine qui créera les modules.
1: Oui, mais effectivement, toute la question du combustible est largement aussi importante, parce que non seulement il faut le combustible lui-même, alors, dans le cas, comme d'habitude, comme tout à l'heure, dans le cas de New World, comme c'est pris sur les moteurs de sous-marins, c'est le même combustible que les réacteurs à eau.
0: Donc, c'est plutôt malin, ça.
1: Le ne pose pas trop de problèmes.
0: Ouais.
1: Ce qui pose problème, c'est d'avoir un réacteur comme ça, compact, avec tous les problèmes de sûreté que ça peut présenter. Mais du côté combustible, là, ça va à peu près. On peut imaginer d'ailleurs qu'après, ils sortent le combustible irradié. Mais il faut qu'il y ait une piscine, donc il faut quand même de l'espace. La centrale, c'est autre chose. Et donc, des combustibles irradiés. Qu'est-ce qu'on fait avec ces combustibles irradiés? Est-ce qu'on va les retraiter? Mais à ce moment-là, il faut qu'on ait une usine de retraitement. Or, l'usine de La Hague actuelle, elle doit se terminer, enfin, elle doit être fatiguée ou être fermée, disons, à peu près entre 2040 et 2050. Donc si le SMR noir dont on parle pourrait exister à partir des années 30, qu'est-ce qu'on fera de ce combustible irradié? Donc ça, absolument personne n'en parle.
0: Oui.
1: Pour le combustible initial, bon, comme c'est semblable aux autres, ben, ça sera de l'uranium naturel, puis de l'uranium légèrement enrichi. Donc bon, ça va à peu près. Sur les problèmes de sûreté, ben, il faut examiner la sûreté de ce réacteur, et ce n'est pas évident du tout, à cause de la compacité, c'est-à-dire c'est beaucoup plus
0: compliqué. Ça crée des nouveaux problèmes.
1: Ça crée des nouveaux problèmes par rapport au réacteur actuel. Et puis tout le cycle du combustible, alors là, tout le monde s'en fout, alors que ça va poser des problèmes, non seulement le cycle du combustible, mais aussi le démantèlement. Parce que ces petits réacteurs, ils vont vivre quelques dizaines d'années, hein. Et alors à la fin, qu'est-ce qui se passe? On démantèle. Mais comment on démantèle? Est-ce que le réacteur lui-même, ce petit réacteur compact, il va falloir le ramener quelque part? On ne va pas le démanteler sur place. Et donc est-ce qu'à côté de l'usine qui fabriquera les compacts, il y aura une usine de démantèlement des compacts? Et donc, ayant démantelé, qu'est-ce qu'on va faire des déchets, etc. Donc on retrouve, pour la fin, exactement les mêmes genres de problèmes actuels, simplement avec des déchets différents, probablement plus importants que au même kilowattheure produit, du fait de la taille qui fait qu'on perd plus de neutrons à l'extérieur. Donc on aura plus de déchets par kilowattheure que les réacteurs actuels, et que déjà pour les réacteurs actuels, tous ces déchets, on ne sait pas trop quoi en faire. Donc tous ces problèmes sont ignorés, on peut dire, et d'autant plus ignorés qu'ils vont être particuliers pour chacun de ces réacteurs, qui sont tous différents. Donc je ne peux pas dire, pour les SMR, j'ai un choix pour ce qu'on appelle le cycle du combustible, qui n'est pas un cycle.
0: Ce n'est pas un cycle, oui.
1: Entre le début et la fin, la fin étant éternelle d'ailleurs, puisque les déchets radioactifs ils vont rester radioactifs pendant très longtemps, mais dans cette histoire-là, chacun va avoir une histoire particulière.
3: Et oui.
1: Si je fais à Newark le combustible, à peu près le combustible actuel, si je fais une autre famille qu'on est en train d'étudier, c'est réacteur à haute température.
0: Pour l'instant, moi j'ai l'impression qu'on va tester des choses et qu'entre ce moment où on va commencer à réfléchir à un projet, le tester, faire un micro-pilote, passer tous les tests, après passer dans la réglementation pour les questions de sûreté, qu'en fait on est encore en train de fantasmer en fait. Que non, tout ça, si ça arrive, ça arrivera dans le meilleur des cas en 2050.
1: Non, mais d'accord. Mais ça pourrait se concevoir si on disait, tiens, on a trouvé un truc qu'on a déjà expérimenté, sur lequel il y a des connaissances, etc. Il faut qu'on passe à une phase de prototype, par exemple, sérieuse. Ouais. Et pas d'avoir 100 trucs partout, dont 7 ou 8 en France. C'est hallucinant. Un pays comme la France, on pourrait dire, tiens, c'est pas inintéressant de regarder un truc en s'appuyant sur le CEA, EDF. Alors qu'il y a une floraison de start-up qui redécouvrent soit l'eau tiède, soit des trucs hallucinants et très compliqués, qui sont financés par l'État.
0: Et oui, il y a de l'argent qui arrive.
1: Il y a de l'argent qui arrive. Mais, tu vois, c'est ça qui est extraordinaire. Je crois qu'il y en a 7. Oui, il y en a 7 actuellement, tous différents, portés par des start-up qui, évidemment, disent que leur truc est absolument formidable.
0: C'est le principe des start-up.
1: Qui, quand même, reçoit des millions.
3: Eh oui.
1: C'est quand même du gaspillage d'argent, quoi. Ah, c'est-à-dire. Oui. Et on a quand même, ce qui coûte aussi de l'argent, un commissariat à l'énergie atomique qui est fait pour ça. Qui est fait pour étudier des réacteurs éventuellement, etc. Ah ben non.
0: Ce que je me dis, c'est que depuis le temps qu'on connaît cette technologie nucléaire, comment c'est possible qu'en 2023, on se dise « Ah, ça, en fait, ça, faudrait quand même le faire. » Ça fait tellement de temps qu'on l'aurait déjà fait. Il y aurait déjà eu des standards dans l'industrie, ou... Non ?
1: Non, on peut dire que c'est une erreur. Tout le monde, à un moment donné, s'est focalisé. On est passé de la recherche à l'industrie très vite, avec les moteurs de sous-marins, et on est resté à ça.
3: Okay.
1: C'est-à-dire le réacteur qu'on va construire, si on construit un jour le PR2, c'est la même filière que le réacteur des sous-marins.
3: Il y a 80 ans.
1: Voilà. Ouais. On peut dire que c'est vrai. À part les essais dont j'ai parlé, il n'y a pas eu de changement de filière, en fait.
3: Okay.
1: La seule chose qu'on a fait, c'est de plus en plus gros, et surtout en France. Mais il n'y a pas d'innovation. Du fait des problèmes de sûreté, on a fait des réacteurs avec plus de béton, plus de protection, etc. Mais la filière elle-même n'a pas changé.
3: Okay.
1: Donc, ce n'est pas forcément idiot, dans une optique favorable au nucléaire, de se dire, est-ce qu'on peut regarder quelque chose au niveau de la recherche ?
3: Okay.
1: Alors, il y a des choses qui ont été montées par la recherche et qui se continueraient éventuellement. Et il y a en particulier ces réacteurs à haute température qui sont un modèle effectivement très différent, mais il n'y a pas cette multiplication invraisemblable d'idées les unes à 3 sous et les autres de pure imagination qui ne présentent pas d'intérêt en fait.
0: Non, mais ce qui est fou effectivement, c'est l'emballement médiatique et politique autour de ça, comme si on avait trouvé la martingale, quoi. C'est vraiment...
1: C'est assez sidérant. La seule chose qui est ennuyeuse, c'est qu'on met de l'argent alors qu'on devrait le mettre ailleurs. Parce qu'on a déjà un CEA qui est fait pour ça, qui est payé pour ça, et un SMR, prétendu SMR Newark, on pourrait dire, ok, on bosse là-dessus, on va voir, etc. Mais cette multiplication de trucs fallacieux, menteurs, illuminés, qu'on finance, et qui seront repris par tous les médias, jour après jour, comme on a une nouvelle merveille du monde, quoi.
3: Ouais,
1: on découvre une star tous les matins. Et c'est quand même insupportable.
0: Oui, et puis c'est toujours un accent sur le réacteur et jamais les à côté. Et puis, aucune...
1: Le fric. In fine, moi, je pense que la plupart de ces mini-projets vont s'arrêter très tôt, après avoir ramassé le plus de millions possible, et puis de partir avec la caisse. Et donc, c'est un gaspillage d'argent, parce qu'on sait que la plupart d'entre eux, même ceux qui techniquement réussiront, seront trop chers pour être exploités. C'est-à-dire que l'argument économique va s'ajouter à tout ce dont on a pu parler. C'est-à-dire qu'on a déjà le cas. Le NuScale s'est cassé la gueule déjà aux États-Unis à cause du coût. C'est-à-dire qu'il comptait avoir un certain coût et ils ont commercialisé leur réacteur. Ils l'ont vendu à un ensemble de communes qui ont dit ben ouais, super, à ce prix-là, ça nous intéresse pour notre réseau électrique. Et puis, quand ils ont vu que les coûts, les prix augmentaient, les communes ont dit écoutez, vous êtes bien gentils, on se taille. Donc, plus de clients. Donc, NuScale se casse la gueule du point de vue économique. Alors maintenant, on te dit ben non, mais c'est à cause du point de vue économique. Donc maintenant, il y aurait un projet de NuScale en Pologne. Et tu te dis attends, alors. Ce qui n'est pas impossible, parce qu'ils trouveront du fric entre les Polonais, l'Europe.
2: Mais de l'argent public qui fausse le jeu.
1: Même les États-Unis.
2: Oui.
1: Le gouvernement des États-Unis va payer pour un NuScale en Pologne. Dans combien de temps, comment ça va se regarder, tout ce qu'on a dit jusqu'ici, le cycle du combustible et ça. Et après, pour que ce soit ASMR, il faut une usine. Est-ce qu'il y aura une usine qui va fabriquer des NuScale? Elle sera où? Elle sera aux États-Unis? C'est ridicule. On ne va pas transporter un réacteur. Enfin, on peut espérer que la France voudra faire une usine Nouard. Mais si elle fait une usine Nouard, pourquoi elle soutient les autres SMR? Il faudrait faire une pièce de théâtre. Quoi. C'est Shakespeare avec des fous, quoi, des trucs. Il faut y songer, d'ailleurs. Peut-être que là, ça serait une façon, plus que la sociologie, le théâtre pourrait donner une image de cette folie, quoi. Une espèce de truc. Il y a un SMR qui arrive, un autre qui arrive, un troisième qui arrive. Et chaque fois, le roi de Danemark, hein, qui est nul comme on le sait, applaudit et donne des sous. Tchouk. C'est très intéressant, en fait. C'est une espèce de folie collective, sans que quelqu'un, justement, dise le roi est nu. C'est-à-dire, au lieu de reprendre en disant « Ah, il y a une start-up française qui s'est alliée avec une start-up anglaise pour faire une nouvelle merveille. » Et les journaux te disent ça.
2: Ouais.
1: Et tu te dis, attends...
2: De quoi vous parlez,
1: tu vois. C'est intéressant de faire apparaître le côté ridicule. Parce que la science, en général, et le nucléaire, a une image de sérieux, de compétence, de quand même. C'est une découverte extraordinaire. Nos industriels sont très compétents. Enfin, il y a un discours à la fois rassurant et très glorieux. Et en fait, c'est ridicule. Ce phénomène est ridicule. Et donc, il faut traduire ce ridicule. Montrer à quel point c'est comique.
2: Ça serait comique, oui, s'il n'y avait pas des questions de prolifération ou des questions juste d'argent. C'est-à-dire que cet argent-là, on pourrait le mettre tellement à des endroits meilleurs.
1: C'est comique. Parce que dans les comédies, et Molière le sait très bien, il y a la tragédie derrière. Mais quand tu regardes, c'est comique. C'est pas sérieux, c'est pas le truc dont on se dit quand même, c'est dangereux, il y a ceci, il y a cela. Voilà, le problème de fond. Mais sur ce problème de fond, il y a une espèce de comédie hallucinante avec des personnages vibrillonnants qui d'ailleurs se foutent de ce qui va se passer après. Parce que bien sûr. Tout ça va se passer bien après eux, donc ils peuvent décider n'importe quoi. Et ce côté ridicule, il faut qu'il soit bien compris. Et qu'on n'ait pas besoin d'être un prix Nobel de physique pour comprendre à quel point ce comportement des dirigeants, en fait, hein, soit des dirigeants politiques, soit des dirigeants de l'industrie, soit des dirigeants des médias, ces gens-là sont ridicules. Il faut les désigner en tant que tels. C'est dangereux. C'est cher et en plus, c'est ridicule.
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0: 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On va continuer notre série sur les SMR, parce que c'est un peu le monde en ébullition de l'industrie nucléaire qui mélange maintenant, je dirais, l'appât et l'attrait pour la nouveauté technologique et la Startup Nation, où on peut lever des millions sur des projets papier. Et là, on est vraiment à la collusion de ces deux univers-là qui font que régulièrement, on nous parle de nouveaux réacteurs, de nouveaux projets, que ça va être fantastique, que ça va régler tous nos problèmes. Et ça, c'est le roman habituel de l'industrie nucléaire. Et donc, dans cette multitude de projets, il y a un projet qui est apparu justement dans une réunion plénière du Haut Comité, du HCTISN, dont nous allons parler en particulier. Et ce projet, c'est le projet Jimmy.
1: Le Haut Comité pour la transparence et l'information sur la sécurité nucléaire, c'est un haut comité qui réunit beaucoup de gens, y compris des ONG, et ils ont fait une réunion particulière sur les SMR, sous le titre « Le dispositif réacteur nucléaire innovant de France », un résumé des présentations.
0: De France 2030.
1: Dans ces présentations, il y a un exposé sur le prototype, le français, de SMR qui est monté par EDF, qui est donc Nouard. Ensuite, il y a un exposé du dispositif réacteur nucléaire innovant de France 2030. C'est donc l'administration française, hein, c'est le gouvernement français. Et c'est un exposé d'un monsieur de la Direction Générale Énergie et Climat. Et ce monsieur présente que tout ça pose pas de problème parce que c'est lancé par le discours de Belfort. Monsieur Macron a dit qu'on allait faire des EPR2 et on allait faire des prototypes SMR et en particulier le projet Nouard d'EDF. Et voilà, et on explique tout, la façon dont on va développer tout ça sans qu'il y ait des interrogations importantes sur ces nouveaux réacteurs. Et il y a la liste sur 15 candidatures pour avoir des sous du gouvernement. Eh bien, il y a 11 projets qui ont été désignés lauréats pour un montant total d'aide de 130 millions d'euros.
0: Tout simplement. Bon.
1: Et après, on présente les différents types qui ont été retenus. Les 11 qui ont été retenus.
0: Les 11 lauréats, on les présente.
1: Les 11 lauréats, et chacun reçoit des sous. Très bien. Après ça, on a une présentation de l'ASN, l'Autorité de Sûreté Nucléaire, sur l'instruction et le contrôle des petits réacteurs modulaires. Alors là, on les appelle PRM, mais personne ne sait ce que ça veut dire. Ça veut dire petit réacteur modulaire, mais tout le monde, en fait, utilise le
0: terme anglais Small Modular Reactor, SMR.
1: Alors, l'adaptation de l'organisation de l'ASN et l'adaptation du dialogue technique avec les porteurs de projets. Donc, on nous explique que les porteurs de projets vont présenter leurs projets à l'ASN et que l'ASN va probablement, avec le soutien de l'IRSN, va étudier les projets qui lui sont proposés. Alors, c'est déjà extraordinaire parce que on ne sait pas très bien comment ça va se passer. Donc, c'est quelque chose de très administratif pour le moment, mais on voit qu'il y a un suivi, la phase 1, suivi prospectif, présentation du projet et de la société. Deuxièmement, revue préparatoire, réunion de revue thématique, échange d'informations. Troisièmement, pré-instruction du dossier. Et quatrièmement, l'instruction d'un dossier plus complet et qui se conclurait par l'acceptation.
0: Peut-être quand même.
1: Ouais. Mais voilà. Et alors, on se dit, mais attends, comment se fait-il que déjà tous ces organismes de sûreté qui ont un boulot considérable avec les réacteurs actuels et qui en plus veulent étudier les réacteurs futurs de type EPR2, qui sont quand même des réacteurs connus, et comment ils seront capables d'étudier avec la même sévérité et les mêmes contrôles, des réacteurs tous différents, tous nouveaux. La plupart d'entre eux, on ne sait pas du tout, même si on dépassera le projet papier, ouais. Mais on les met dans la boucle. On s'imagine que...
0: Oui, puis en plus, il y a une question de qui sont les acteurs derrière, parce que c'est que du monde de la start-up, et donc on ne sait rien de ces gens.
1: Quand tu vois le projet New World qui est porté par EDF, etc., tu te dis, bon, du point de vue de la responsabilité industrielle, c'est assez clair. Mm-hmm. Mais tu prends une start-up de quelques personnes qui te présentent un projet et tu n'as rien sur ces gens-là. Ils vont prendre les millions, mais ils disparaissent du jour au lendemain. Si jamais on arrive au stade de la construction d'un prototype, quelles sont les responsabilités sur ce prototype ? C'est une petite boîte privée qui peut disparaître du jour à l'autre. Qui est responsable d'un réacteur nucléaire qui a dedans des matières radioactives? Deuxièmement, la question des assurances. L'État assure les réacteurs nucléaires, mais est-ce qu'ils vont assurer tous ces petits réacteurs portés par des sociétés qui peuvent disparaître du jour au lendemain? Troisièmement, qui s'occupe de la suite? Forcément, ça serait l'État. Donc l'État, non seulement aurait financé en partie ce projet, mais en plus, il va en hériter. Parce que si la société a disparu, alors les déchets qui en résultent, personne n'en parle, et etc. Il y a un avis de l'IRSN, et quand même, il y a des commentaires, une maturité variable, fonction notamment du retour d'expérience disponible. Alors, en général, il n'y a pas, pour beaucoup de modèles, il n'y a pas d'expérience disponible. Ouais. C'est-à-dire, certains... New World, par exemple, est assez proche des réacteurs de sous-marin, ouais. comme type de réacteur. Mm-hmm. Donc on peut dire, bon, il y a une certaine expérience, et puis il y a quand même EDF qui porte ça, il ne va pas disparaître avec les millions. Mais pour tous les autres, il n'y a pas d'expérience.

0: basé sur les réacteurs à uranium enrichi et eau sous pression, que l'on trouve sous une forme assez réduite sur les sous-marins atomiques. Et donc, c'est une filière qui est relativement connue. Et en particulier, le combustible de ce réacteur, et c'est le combustible habituel de ces réacteurs. Et en plus, c'est développé par EDF. Donc, dans notre rapport, on a montré tous les problèmes qu'il posait, mais disons que son statut est assez clair. Alors, le projet Jimmy, c'est un projet basé sur une filière de réacteurs totalement différente. C'est-à-dire, c'est une filière dans laquelle le combustible, c'est soit l'uranium enrichi, quelquefois très enrichi, et quelquefois allié avec du thorium. C'est un combustible nouveau et très particulier, avec un modérateur. Le modérateur, c'est-à-dire ce qui ralentit les neutrons pour faciliter la fission et la réaction en chaîne, qui est le graphite, ça c'est assez classique, mais surtout le caloporteur, qui n'est pas le gaz carbonique comme dans d'autres réacteurs au graphite, mais de l'hélium, pour pouvoir atteindre des températures supérieures. Donc, c'est des réacteurs dont l'objectif est de produire une chaleur de haute température. C'est pour ça que ça s'appelle HTR, High Temperature Reactor, réacteur à haute température. Cette filière a été développée de façon expérimentale très tôt, dès les années 90 ou même avant. Et donc, il y a eu des petits réacteurs expérimentaux aux États-Unis, en Allemagne et au Royaume-Uni, qui ont eu des tortes diverses, c'est-à-dire que dans le rapport, on montre que ces recherches ont été poursuivies. Et finalement, il y a eu un réacteur expérimental au Royaume-Uni, Dragon, un réacteur en Allemagne, AVR, et un réacteur aux États-Unis. C'est lui qui était véritablement un réacteur de puissance, c'est-à-dire de l'ordre de, je sais plus, mais c'était 300 mégawatts, je pense, de production d'électricité, qui ont fonctionné, mais qui ont posé énormément de problèmes. Et donc, les choses s'en sont arrêtées là, avec quand même suffisamment d'informations. Alors, en quoi c'est très nouveau? C'est la nature du combustible. C'est un combustible complètement différent des précédents. Le combustible de base, c'est ce qu'on appelle un combustible triso, c'est-à-dire une petite bille de 1 mm de diamètre qui est constituée d'abord d'un noyau de quelques dixièmes de millimètre d'uranium, moyennement et fortement enrichi, ou d'une combinaison uranium-thorium, donc un petit noyau qui représente le quart du diamètre, enrobé dans une couche de graphite et enrobé lui-même de deux couches de céramique. Et tout ça constitue une billette
1: Une billette.
0: de 1 mm de diamètre. Extraordinaire. Alors déjà, la fabrication de ce combustible, qui est fait essentiellement de façon expérimentale, en particulier aux États-Unis, c'est pas courant, c'est pas un combustible couramment utilisé.
2: C'est un combustible qui existe déjà? Il y a des gens qui fabriquent
0: Ça
2: ce
0: existe,
2: truc, mais qui sert à quoi aujourd'hui?
0: qui a servi à alimenter les réacteurs dont j'ai parlé, et puis qui a continué à être utilisé pour justement la construction, on va le voir, d'un certain nombre de prototypes. Mais après Saint-Vrain, le truc a descendu, mais a continué à être utilisé, en particulier aux États-Unis, dans des centres fédéraux de recherche, en particulier le centre de recherche de l'Idaho, qui sont des centres de recherche comme au CEA, c'est-à-dire le Commissariat à l'énergie atomique en France, qui sont des centres fédéraux de recherche nucléaire, qui ont été en particulier très développés pour les usages militaires pendant la guerre, mais qui continuent à travailler sur ces questions militaires d'une part, et puis d'autre part, de nouveaux réacteurs éventuellement. Donc, on a ces billettes, et après, avec ces billettes, on constitue deux types de combustibles. Soit des boulets, c'est-à-dire à peu près de la taille d'une balle de tennis, et qui sont l'agglomération de milliers de ces petites billettes. C'est-à-dire, on les colle. Avec ces boulets de combustible, on va faire des réacteurs de haute température à boulets. Deuxième type de combustible, on fait des petits cylindres

0: de quelques centimètres de hauteur, des petits cylindres que l'on entasse les uns avec les autres, et ça fait un combustible plus classique, qui ressemble un peu au crayon, et qui constitue le deuxième type de réacteur HTR, c'est-à-dire les réacteurs qui sont dits prismatiques. Prismatiques parce que ces cylindres sont rassemblés dans des espèces de prismes, et la juxtaposition des prismes permet de faire un réacteur. Alors, les réacteurs à boulets a été développé, alors celui que j'ai connu, si je puis dire, ça a été développé en Allemagne, et ça consiste à mettre à l'intérieur d'un cylindre de graphite, d'entasser des boulets dans une espèce d'entonnoir, ouais. Et ensuite, un par un, ils sortent en bas, ouais. En bas de l'entonnoir, ouais. Et il y a un appareil qui mesure la quantité de matière radioactive qui reste dans le boulet. Si le boulet est presque neuf, on le remet en haut, on le ramène en haut, le boulet circule. Et si le boulet arrive en fin de vie, la capacité de fission est épuisée d'une certaine façon. Et à ce moment-là, on le met de côté, il constitue un déchet. Donc il y a quand même des déchets. Bon. Et donc ça, c'est le réacteur à boulet. Et l'autre, c'est le réacteur prismatique, c'est-à-dire que tous ces petits combustibles sont groupés en prismes, et ces prismes constituent les combustibles, les éléments combustibles. Et le réacteur de force Invrin, celui qui a fonctionné, difficilement, mais qui a fonctionné, c'est un réacteur à prismes. Okay. Alors, il y a donc des projets de réacteurs à boulets qui peuvent devenir éventuellement des SMR. On sait que l'AIEA, l'Agence internationale pour l'énergie atomique, donc qui est une agence des Nations Unies, a fait un répertoire ou un inventaire des différentes familles de candidats au titre de SMR. Ouais. Et ça, c'est à peu près une centaine classées par famille. Et il y a une famille qui s'appelle les réacteurs à haute température refroidis au gaz, donc l'hélium, et candidat au titre de SMR. Okay. Et là-dedans, il y a une dizaine de modèles différents. Dans l'ensemble de l'inventaire, c'est des réacteurs à eau sous pression qui sont majoritaires, mais là, il y a la famille, une famille d'une 17. 17 réacteurs ont présenté comme candidats à SMR. Alors là-dedans, on en a choisi 3 qui sont caractéristiques chacun de ces réacteurs. Et on les a choisis parce que soit ils sont en construction, soit ils sont déjà en fonctionnement. Okay. Donc c'est intéressant.
1: Oui, ça existe, quoi.
0: Ça existe. Alors, il y a en Chine un petit réacteur, le réacteur HTR-10. 10, c'est 10 mégawatts de puissance thermique. Donc c'est relativement faible, qui est un réacteur à boulets. Et celui-là, sa construction a démarré en 1995. Et le réacteur a été opérationnel depuis janvier 2003, donc c'est quand même assez long. Il a fonctionné un certain temps, et puis il continue. Il a atteint un certain nombre de performances, mais maintenant, il continue à fonctionner comme réacteur expérimental. Parce qu'ils sont passés au niveau au-dessus, le réacteur HTR-PM, qui a été décidé en 2001, et qui a commencé la construction en 2012, et finalement, de démarrer ce réacteur, ça a été en 6 décembre 2023. Donc bon, il a démarré, mais on est vraiment au début. Et pour faire de ce réacteur un SMR, on nous explique que ça serait un module couplé, c'est-à-dire deux petits réacteurs, qui donneraient éventuellement un jour un SMR. On voit bien que le problème du réacteur à boulet, on s'en était aperçu en Allemagne, et moi j'avais travaillé dessus. Si le réacteur est gros, comme celui qui était le modèle allemand, il y a un problème des barres de contrôle. Et les barres de contrôle, dans ce prototype, s'enfonçaient dans l'empilement de boulets. Et donc si un boulet était abîmé, il pouvait arrêter le système, parce qu'il pouvait y avoir des fuites radioactives. Ça a été un échec. Par contre, si le réacteur est plus petit, on n'a pas besoin de barre de contrôle. Le contrôle est assuré par l'extérieur. Et à ce moment-là, on peut concevoir de faire un petit réacteur expérimental. Donc ça fait deux, un petit et un plus important en Chine. Le deuxième qu'on a étudié, c'est le réacteur HTTR au Japon, qui est un réacteur prismatique, donc des prismes, comme je l'ai expliqué, et que celui-là, sous l'égide de Mitsubishi Heavy Industries, donc c'est pas rien, c'est pas une start-up, quoi. HTTR a redémarré, puisqu'il y a eu un premier essai, puis ça n'a pas marché, puis il y a eu des problèmes. Sous l'égide donc, de Mitsubishi Industries, HTTR a redémarré le 30 juillet 2021. Donc c'est récent, mais il fonctionne. C'est lui qui va montrer si ça marche, si ça ne marche pas. Alors ce qui est intéressant, c'est que on a en France, on l'a vu, le projet Jimmy. Et le projet Jimmy est présenté par ses concepteurs en disant « Nous avons une idée extraordinaire de faire un réacteur à haute température, prismatique. » Et ils expliquent qu'il n'y a absolument aucun problème, que ce sont des réacteurs très éprouvés, de très grande qualité, dont la sûreté est assurée. On a une grande expérience. On va citer ce que dit justement Jimmy dans la présentation faite au fameux Haut Comité et fournisseur de chaleur industrielle décarbonée. Il montre dans cette figure la première installation où on a le SMR Jimmy, un tuyau et une industrie qui consomme la chaleur. Donc il y en a une INB, un tuyau, une ICPE.
1: Installation classée protection de l'environnement.
0: Voilà. Elles ont un degré de risque. Il y a ZF comme exemple d'accident et il y a surtout celui de Rouen.
1: Installation classée pour la protection de l'environnement, oui. ICPE. Je lis un texte du gouvernement. Certaines installations peuvent avoir des impacts, voilà. Présenter des dangers pour l'environnement et la santé. Voilà. Et la sécurité publique. Pour ces raisons, elles sont soumises à une réglementation des ICPE. Voilà. Donc, si on n'est pas dans la nouvelle langue, quand même, pour la protection de l'environnement. Et ça veut dire que c'est des trucs dangereux. Ouais. L'usine de Lubrizol.
0: Voilà, Lubrizol. Et tout le monde sait très bien que cette usine présente des risques, quelle que soit sa nature. Ça peut être des raffineries, ça peut être des fabrications de pâtes alimentaires, etc. Et la vue illustrative du projet Jimmy qui a été présenté au HTISN, le micro-réacteur de Jimmy est intégré à une installation industrielle et produit de la chaleur compétitive, décarbonée, pendant une période de 20 ans. C'est génial.
1: Donc c'est bien sûr que c'est une image de synthèse hein, créée de toutes pièces, puisque Jimmy n'existe pas, et donc c'est à côté, par exemple, d'AZF.
0: Et voilà. Alors la société connaît une traction importante, ça veut dire qu'elle arrive à ramasser beaucoup de fric,
1: ouais.
0: qui est pas étonnant. Et Jimmy s'appuie sur une technologie éprouvée pour fournir une solution compétitive et rapidement déployable à l'échelle. Technologie éprouvée, non. Hein, on a vu que le seul truc qui venait de démarrer, c'était vraiment un truc expérimental. Alors non, c'est éprouvé. Et après, il y a une liste. En plus, la chaleur est une opportunité française. Je ne vois pas pourquoi, spécialement.
1: Non, mais là, on est dans un document marketing, en fait, de présentation marketing.
0: Non, mais attends, qui est présenté devant HCTISN, et personne ne se lève pour dire, monsieur, arrêtez de dire des bêtises ou des mensonges. Ce réacteur n'est pas éprouvé du tout, en dehors des questions techniques. C'est-à-dire, on voit très bien, avec les exemples que j'ai cités, que ce n'est pas simple du tout et que ça présente des risques. Il y a tous les problèmes de la réglementation. C'est-à-dire, jusqu'à présent, la réglementation nucléaire a été appliquée aux centrales d'EDF. Comment on applique la réglementation à une société privée qui, en plus, n'a aucune responsabilité, peut fermer demain matin en gardant les millions.
1: Non mais là, moi, surtout, c'est la question de la dissémination de ces micros, micro-centrales à côté de toutes les usines dangereuses.
0: Il y a eu un article dans la presse, c'est Robin des Bois, l'association qui s'est aperçue qu'il y avait le maire d'une ville qui aurait commencé à discuter avec Jimmy pour installer le premier SMR. et personne ne dit rien. C'est-à-dire personne au niveau du gouvernement, de la Direction Générale Énergie et Climat, enfin, qui sont responsables, qui auraient dit une bonne fois pour toutes, il n'est pas question d'installer un premier candidat SMR ailleurs que dans un centre nucléaire contrôlé par le CEMA. On ne va pas mettre n'importe où un SMR sans que soit réglée la réglementation, l'assurance, le démantèlement, les déchets, etc. Donc cette histoire est de la folie, mais on a vu avec cette réunion HCT-ISN que c'est considéré comme normal, alors que ça pose des problèmes. Donc le message, c'est de dire à toutes les collectivités locales qui actuellement, enthousiasmées par ces discours, se disent ben, « ce serait formidable », de leur dire que jamais, tant que des règles très précises ne soient imposées. Dans SMR, il y a le mot « modulaire ». Ce qui veut dire que si moi, je veux faire des SMR, je dois construire une usine pour les fabriquer de façon automatique, pour réduire les coûts. Parce que tout le monde est conscient que le coût d'un SMR, d'un petit réacteur, c'est énorme. Donc, quand on va construire des prototypes, il y aura de l'argent peut-être pour les construire, mais on va s'apercevoir assez vite que c'est cher. Et donc, ils comptent sur la multiplication des commandes, chacun prétendant qu'il est presque assuré d'avoir au moins 100 commandes. Et ils comptent sur ce caractère modulaire, disons, pour gagner de l'argent. Alors, c'est déjà contestable, parce qu'une usine de ce type, il faut la construire, il faudrait qu'elle marche, tout ça n'est... Cette histoire est invraisemblable, mais l'État met un milliard. C'est des trucs dans lesquels il y a des fissions, dans lesquels il y a des produits de fission, dans lesquels il y a des actinides mineurs, même si dans le combustible qui est proposé pour les réacteurs à haute température, qui sont extrêmement complexes, et donc il y a une protection par rapport aux produits de fission, alors on dit, le truc est sûr, mais un accident dans l'ICPE, qui est très possible, tout le monde le sait, va forcément se répercuter, parce que la distance n'est pas de 100 mètres. Il y a un tuyau qui passe la chaleur, donc on ne va pas passer la chaleur à 3 km. Donc c'est en général, d'ailleurs, dans une zone industrielle, où il y a des gens, enfin, je veux dire, c'est pas une usine dans le désert, quoi.
2: Non.
0: Et donc, il y a forcément... Les risques, c'est évident, y compris les agresseurs extérieurs. Une usine qui n'est pas protégée, ou alors...
2: Bien sûr.
0: Et de quelle façon va-t-on protéger, quand on voit la protection des centrales nucléaires ? Il y a plein de mecs, il y a des contrôles... Là, on considère que, bon, ça pose pas de problème, parce que sinon, on va pas mettre un régiment de CRS devant chaque SMR. Donc, c'est a priori, aucun risque. Et d'ailleurs, Jimmy dit dans sa publicité que le grand avantage de son SMR, c'est qu'il n'est pas très haut. Il fait que 15 mètres de hauteur. Donc, il sera invisible pour les populations. Et donc, puisque la sûreté est totale, ils ne seront pas emmerdés par des trucs de grande hauteur comme les éoliennes. Formidable.
2: Oui. Argument massu.
0: Oui, mais très utilisé.
2: Bah oui, j'imagine. Ah non, mais là, c'est vraiment, pour moi, c'est le pire de la Startup Nation qui rencontre l'industrie nucléaire. Donc, c'est vraiment de la présentation PowerPoint avec des jolis dessins, des graphiques, avec beaucoup de fric.
0: Avec beaucoup de fric. Ouais. Et ce qui est embêtant, c'est que toutes nos autorités, on l'a vu, très intéressant, hein. Au lieu de dire dès le début, on peut regarder les petits réacteurs, si c'est intéressant, dans quelles conditions, mais il n'est pas question de les mettre n'importe où. En plus, on te dit, le fait de la taille, la compacité, la puissance relativement faible, on peut réduire la probabilité d'accident. Bon.
1: Je ne vois pas forcément le lien entre la petitesse et le risque d'accident.
0: La nature du combustible, par exemple.
2: Ouais.
0: Les produits de fission, ils restent à l'intérieur.
2: Okay.
0: Tu as un certain avantage du point de vue de la sûreté sur l'appareil lui-même. Mais si tu le mets à côté d'une ICPE, tu augmentes considérablement le risque. En supposant que tu as diminué le risque intrinsèque, si tu fais 100 ce qu'ils prétendent faire peut être multiplié par 100. Et voilà. Et donc, tu arrives à des niveaux de risque évidents. Eh bien non.
2: Tout ça s'appuie sur la mythologie de la sûreté nucléaire.
0: C'est pire que ça, parce que pour les grands réacteurs, ils font quand même gaffe du point de vue de la protection. Il y a des systèmes de défense, tu ne peux pas rentrer dans une centrale nucléaire de n'importe comment. En général, elles ne sont pas entourées par...
2: Des usines qui peuvent exploser.
0: Usines qui peuvent exploser, etc.
2: Ouais.
0: Le cas se pose pour certaines. Bon, le cas de Gravelines a été très discuté parce qu'il y avait le port méthanier. On a fait une dune entre... Chut, tout ça disparaît. Que des gens mentent, fassent de la publicité, c'est leur droit. Mais qu'on leur donne des millions et qu'en plus, on leur dise « Ah ben, soyez les bienvenus, etc. », c'est inconcevable. Et là, des organismes comme le CEA et les organismes de sûreté et l'ASN en premier chef sont responsables.
2: Ben oui.
0: Le CEA devrait dire, c'est le commissariat à l'énergie atomique, c'est pas n'importe quoi. Et le CEA devrait dire, ben non, non, on ne met pas des... Eh ben bon, prudence, prudence. Alors tout le monde, prudence, prudence, parce qu'on se ferait engueuler par au-dessus.
2: Ouais.
0: Voilà. Et ça, c'est pas possible, quoi.
2: Non, mais de toute façon, tout ça participe quand même d'une grande mise en scène. Enfin, le discours de Belfort, derrière Macron, il y a marqué « réinventer le nucléaire ». Enfin, voilà, on repart dans cette mythologie.
0: Justement, il y a quand même en France des gens qui sont responsables de certaines choses,
2: ouais.
0: Et en particulier le commissariat à l'énergie atomique, et même EDF, qui savent ce que c'est, cette histoire, et devraient intervenir.
2: Oui, mais donc ça pose la question de la liberté de la parole de ces instituts maintenant en France.
0: Ben, il faut qu'il y en ait qui aient le courage, et s'ils sont virés, qui, une fois virés, se battent pour cette cause.
2: Mm-hmm.
0: On ne peut pas admettre que tout fonctionnement en France soit pétrifié par la crainte de perdre son poste. Ben, il faut qu'il y ait quelques personnes qui aient le courage de perdre leur poste. Et ben, pour le moment, tous ces braves directeurs... chef d'entreprise, etc., se taise.
2: Ouais, ça file droit, quoi. Effectivement, la fusion entre l'IRSN et l'ASN ne montre pas qu'on cherche à avoir une parole libre sur les questions de sûreté et de sécurité dans le nucléaire.
0: Mais surtout, il faut prévenir, par des canaux les plus divers, toutes les collectivités locales, tous les élus locaux, pour leur dire que tout ça, c'est dangereux. Le nombre d'élus qui demandent d'avoir un SMR... Actuellement, c'est sidérant. Tout le monde.
2: Ah oui, bah ils veulent leur petit réacteur, quoi. C'est génial.
0: Réacteur. Ouais. Non, il n'en est pas question.
2: Bon, nous suivrons cette aventure, Jimmy. Moi, ça me donne envie d'aller les rencontrer quand même, ces Jimmy, là, parce que notre conviction, une communication transparente, humble, pédagogue et totale. La chaleur, une opportunité française.
0: C'est extraordinaire.
2: La France est le bon marché. Jimmy veut... et peut faire de la France un leader mondial de la chaleur décarbonée nucléaire. Putain, c'est beau. Eh bien, merci Bernard d'avoir pris le temps d'étudier ces SMR et de plonger dans tous ces dossiers fournis par la Startup Nation. Bon courage aux gens de l'ASN pour tous ces dossiers qui vont arriver et pour subir la pression politique qui va avec de faire avancer ces dossiers. Et on se retrouve bientôt pour un nouvel épisode d'Un Déjeuner chez Bernard. 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
2: On raconte que le rythme du vivant a été dérobé par le monde de la finance folle. Luce Goutel a décidé d'aller enquêter sur ce qui se cache derrière la ligne de trading de haute fréquence, HFT, qui relie les places financières de Londres et de Francfort, en questionnant la valeur du temps au regard de la course à la nanoseconde de la finance de marché. Londres et Francfort sont les deux plus importants centres financiers d'Europe, selon le Global Financial Center Index. Les flux financiers qui traversent cette ligne sont des transmissions incessantes d'ordres d'achat et de vente. La technologie du trading à haute fréquence repose sur des réseaux d'antennes relais envoyant des ondes radio à très haute fréquence, entre 300 MHz à 300 GHz. Ces antennes paraboliques sont disposées en moyenne tous les 50 km. Les antennes qui semblent banales sont souvent dissimulées. Elles tentent pourtant de tracer une parfaite ligne droite entre les points de la City de Londres, Calais, Bruxelles, Liège, les Hauts-de-Fagne. Dans les airs, c'est l'ultra-liquidité, la volatilité. Au sol, la réalité des territoires est tout autre. Et entre les deux, les oiseaux et leurs chants énigmatiques. En réponse au diktat de la ligne droite absolue représentée par le tracé de la ligne de trading à haute fréquence, Luce Goutel choisit dès le début d'explorer les voies alternatives. Les sentiers, les détours, les déviations, les espaces hors champ. Ce que vous allez écouter est une fiction documentaire, fortement inspirée de faits réels. Certains personnages et situations ont pu être modifiés pour la fluidité du récit et l'amour de la poésie. Mais les antennes de trading à haute fréquence, elles, existent réellement. Nous espérons que l'écoute de cette histoire vous donnera envie, à votre tour, de poursuivre l'enquête.
3: You know, we always were trying to see who can get the fastest edge. Now it's nanoseconds.
4: C'est finalement l'opérateur de la bourse de Hong Kong qui va racheter le London Metal Exchange, le LME, pour 1,7 milliard d'euros.
5: Mais je vais regarder tout ce qui est equal high, equal low, les supports résistance, les trend lines, tout ce que pour moi c'est de la, ouais. C'est de la liquidité.
6: A high frequency trading algorithms.
7: Dames et heren, welcome op de lancering van Internet. Votre initiative van Euronext.
8: Grosse frayeur pour certains investisseurs. On a assisté hier sur les marchés boursiers à des chutes vertigineuses.
7: Beaucoup d'entrepreneurs démarrent leur société. Au départ, ils sont seuls. Et beaucoup d'entre elles veulent à un certain moment passer à un autre niveau de croissance.
9: La tyrannie du temps réel, c'est tout de suite. Et la tyrannie du temps réel, c'est aussi la remise en cause de la chronologie.
7: En meer kapitaal opgehaald dan 2012. Eric, tu es prêt? 3, 2, 1.
10: Qu'est-ce que le HFT? Le High Frequency Trading, le trading à haute fréquence? On raconte que ce serait la finance poussée à son paroxysme, mais la finance, c'est quoi? Et surtout, ça sert à quoi? J'ai étudié la finance et pourtant pour moi, comme pour la plupart des habitantes de cette planète, la finance reste un monde abstrait qui me glisse entre les doigts. Je m'appelle Ada. Je suis une sorte d'agent double. Trader pour une banque d'affaires le jour, poétesse et activiste anticapitaliste la nuit. Hantée par mes paradoxes, je ne dors plus. Mon travail sur la finance envahit les bords de mon lit, allant jusqu'à coloniser mes rêves. Insomnie, cauchemar et réveil en sueur. Mon écran d'ordinateur tapisse mon cerveau sans repos. Dans mon esprit, des onglets pullulent d'articles au titre anxiogène.
11: République démocratique du Congo, dans l'enfer du cobalt.
12: Défense, armes, comment ces investissements sont passés de tabou à attractif?
11: Faut-il taxer le trading haute fréquence?
12: Pourquoi les pauvres votent-ils contre leur intérêt?
11: Nous avalons en plastique l'équivalent du poids d'une carte de crédit par semaine.
12: Panne de décence à Total.
11: Les traders à haute fréquence veulent des ondes radio à basse fréquence. Faut-il vraiment leur accorder?
10: C'est dans cet état d'esprit, dans cet état d'âme, ou disons cet état tout court, que j'étais avant le départ. je sentais que j'avais besoin de comprendre, ou plutôt de ressentir, de me confronter. Ma quête, tenter de me désenvoûter de l'emprise des marchés financiers, mettre un pied devant l'autre, mettre de l'ordre dans mes pensées.
2: Changer de fréquence, une fiction documentaire de Luz Goutel.
10: On entend souvent dire que le monde de la finance est hors sol, contre-pied ou pied de la lettre. Catapulté par mon impulsivité légendaire, j'ai tout plaqué pour partir marcher sur ce que j'ai nommé le Saint-Jacques de Compostelle du monde de la finance. La ligne de trading à haute fréquence qui relie les deux plus grandes places boursières européennes, Londres et Francfort. 700 km en ligne droite, de City of London, Canary Wharf, Basildon, Dover. La ligne traverse la Manche puis effleure le nord de la France, Calais, Dunkerque, Les Moers. Elle entaille ensuite la Belgique en diagonale, Flanders, Saint-Pietersleu, Bruxelles, Wavre, Serein, Liège, Signal de Botrange, point culminant du Benelux. Puis la ligne termine sa course dans l'est de l'Allemagne, à Francfort, au pied de la Banque Centrale Européenne.

Jour 1, Londres, London, UK. Je marche au bord du fleuve sur la rive droite de la Tamise. En contrebas, une poignée d'êtres humains s'affairent sur un banc de sable. À l'horizon, un impressionnant bosquet de tours minérales. Tours de bureaux, gratte-ciel, buildings géants se déclinent dans un vaste nuancier de gris. Gris souris, petit gris, plomb, fer, platine, gris sécurité, anthracite, trafic, argent, ciment. Je traverse le Millennium Bridge qui enjambe le fleuve. Cette passerelle massive en acier réservée aux piétons relie le quartier de Southwark à la City of London. Plongée dans The City of London, quartier d'affaires bien connu du monde de la finance, centre financier offshore, numéro 1 sur le podium des paradis fiscaux. Une réserve protégée de 3 km² pour un volume quotidien de 3 755 milliards de dollars. Ici, comme en haute mer, la juridiction est nébuleuse et le droit flottant.

0: Le quartier abrite religieusement banques d'affaires et fonds d'investissement. Témoin d'un mariage capitalo-cato, les lieux de culte fusionnent aisément avec les gratte-ciels. Aux abords du massif BlackRock, leader mondial de la gestion d'actifs, des voix s'élèvent et créent des interférences. Jour 2. Mon exploration se poursuit en direction du quartier de Canary Wharf. Des hommes en noir, oreillettes nichées dans le conduit externe, errent dans la zone. Difficile de comprendre qui surveille quoi pour le compte de qui. D'après la carte, l'antenne de trading à haute fréquence de McKay Brothers se situe à quelques rues d'ici, installée sur le toit d'une tour d'immeuble. Impossible de la localiser sans les données GPS de l'incroyable travail d'investigation réalisé par Alexandre.
1: C'est juste une parabole. Vas-y. T'as rien à voir. Enfin, si, t'as à voir un truc. Pour une fois, t'as à voir un truc, mais c'est un gros rond.
0: Alexandre est l'auteur du blog Sniper in Mawa, une mine d'or pour les geeks comme moi en quête d'informations sur l'histoire obscure du trading à haute fréquence.
1: En fait, les réseaux radio ne sont pas utilisés pour faire transiter de l'argent d'un endroit à un autre, ce sont des transactions. Donc, toutes ces transactions, en effet, concernent des milliards d'euros, mais ce n'est pas une sorte d'argent virtuel qui circule au-dessus de nos têtes. Ce sont des ordres, des informations, qui peuvent générer de l'argent à la fin, évidemment, puisque ce sont des sociétés de trading.
0: En arrivant au lieu-dit, une chose me frappe. L'endroit est parfaitement banal et ressemble à une tour de logements sociaux. Je songe à cet accessoire technique des hautes sphères de la finance, caché sur le toit en regardant le toboggan de la plaine de jeux pour enfants. Le contraste est déroutant.
2: Une ligne de trading à haute fréquence, c'est un réseau d'antennes de communication mis en place par des firmes télécom spécialisées dans la transmission des transactions financières.
0: Celle qu'on entend, c'est Barbara. Elle fait une recherche sur l'emprise de la finance.
2: Concrètement, pour se représenter, ça ressemble un peu à des antennes 5G. Elles prennent la forme de gros tambours blancs suspendus en hauteur, en haut d'un immeuble, d'un ancien château d'eau, d'un bâtiment militaire ou toute autre infrastructure du moment qu'elles sont hautes et situées dans des endroits stratégiques. C'est juste des ondes radio, donc c'est pas des ondes nocives en tant que telles. Par contre, ce qui a un impact sur la destruction des êtres vivants et l'augmentation des inégalités sociales, ce sont certaines transactions financières qui sont véhiculées par ces antennes. Le problème, c'est l'absence quasi totale de réglementation en termes de vitesse. Ça les rend incontrôlables.
0: Fin de journée. Mes pieds m'emmènent dans un pub à l'écart du quartier d'affaires. Fesses sur les banquettes en cuir, chips au vinaigre entre les dents, pinte au poignet. Mes yeux se posent un instant sur l'écran vissé au mur. Des lévriers dans des box en métal s'élancent dans une course folle. Des Canis Lupus Familiaris qui n'ont rien demandé tournent en rond à la poursuite d'un leurre en plastique. Jour 3. Matin coffee truck, expresso macchiato, crumpet, pudding, muffin, caféine, dopamine. Limehouse Park. Au premier plan, un mec en train de faire des pompes. Ses enceintes diffusent des bribes de flash info, la météo du jour, puis une série de chiffres obscurs. Addiction oblige, un flux de chroniques boursières attise mes oreilles.
2: Alors pour être honnête, j'ai longtemps cru que pour comprendre la finance, il fallait saisir sa complexité. Aujourd'hui, ça m'apparaît plutôt comme un écran de fumée. Par exemple, son vocabulaire est intentionnellement hermétique. C'est strictement réservé quelque part à des initiés. Du coup, on peut se demander si c'est pas un moyen efficace pour tenir le commun des mortels à distance.
0: Direction le nord-est. À Londres, tout est speed, même la voix de Kathleen qui me raconte pendant le lunch la différence de rythme qu'elle a avec sa mère qui vit dans la campagne anglaise.
3: When I go visit my mum at her house, I get very hungry because I live in the city and I'm constantly walking and burning energy. She'll say like, well, if you want food, I'll make it, but it'll take 2 hours to cook. But I'm used to living in London where I can just order something and it'll be there in 5 minutes. So I'd say my tempo of life is much faster than, say, my mum. So we move faster in the city. Yeah.
0: Jour 4. By London, ici Basildon, ville périphérique du Royaume-Uni connue pour son usine de tracteurs, ses zones industrielles et ses infrastructures financières. Quand on effectue des recherches plus poussées sur Basildon, on découvre que, d'un côté, c'est la terre d'origine de Depeche Mode, groupe de musique New Wave des années 80. Et de l'autre, que la ville abrite le centre de données de la Bourse de Londres, les discrets serveurs d'Euronext et plusieurs antennes de trading à haute fréquence. Après avoir passé la nuit dans un motel à côté de la gare, à proximité du shopping mall, le jeu est à présent de retrouver des pylônes situés à proximité d'un club de rugby. Si mes informations sont correctes, une antenne se trouve en surplomb du parking à l'entrée du club. Pas manqué, l'antenne est bien là. Reste à trouver maintenant la pièce maîtresse, le data center d'Euronext.
2: Euronext, c'est une société cotée en bourse. Pour donner une idée, avec quelques chiffres, c'est 1900 émetteurs représentant une capitalisation boursière totale de 6400 milliards d'euros. Le groupe Euronext est la fusion des bourses de Paris, Amsterdam, Bruxelles, Lisbonne, Oslo, Dublin et Milan. Contrairement à ce que leurs noms sous-entendent, les bourses ne se situent pas géographiquement là où on les attend. La bourse de Bruxelles, par exemple, n'a rien à voir avec la ville de Bruxelles ou même l'État belge. La bourse de Bruxelles, tout comme celle de Paris et Amsterdam, sont des sociétés privées, rachetées par Euronext. Ce faux-semblant, cette entourloupe géographique, si on peut dire, brouille les pistes et nous laisse croire que si la bourse de Bruxelles est en bonne santé, alors l'économie belge ira bien et tous les habitants du pays se porteront à merveille. La question qu'on peut se poser, c'est pourquoi avoir mis en place ce jeu de cache-cache ? Quel est le but de ce tour de passe-passe ?
0: De l'extérieur, l'expérience est déceptive. Le data center a l'air de rien de plus qu'un simple entrepôt. Pourtant, devant moi se dresse une forteresse, un véritable bunker. On raconte que le bâtiment est capable de résister à un crash d'avion et que tout est ultra sécurisé. Aucun insecte ne semble s'aventurer dans la zone grillagée. La végétation se résume à quelques tapis d'herbe tondues, plus ou moins rectangulaires. Pas de fleurs, pas grand-chose à butiner, rien à becter. Jour 7. Je marche sur Sandwich Road. Je passe non loin du village de Richborough, connu pour avoir résisté à la construction d'un pylône de trading à haute fréquence par la société Vigilant. Suite à ce refus, le projet de l'infrastructure a été abandonné. La La chaleur qui émane du bitume est écrasante. Je rencontre Paul qui remplit ma gourde et me raconte sa passion pour les chants d'oiseaux.
4: With bird song, the way a professional, well not professional, but a bird watching does it, is they change the song to something that they can relate to. So for example, there's a bird called a bearded tit, and the song goes ping pong, ping pong, ping pong, and then you hear the flutter of wings, ping pong, ping pong, ping pong, and that's all you hear. There is a bird called a reed bunting, and his song is, my song is really boring, my song is really boring, my song is really boring. And that's exactly the speed it goes at. My song is really boring. And it sounds, that's what, as if that's what he's saying.
0: Jour 9. Pour rejoindre la ville de Deal, je longe un terrain de golf huppé. SUV, panneau de propriété privée, alarme, vidéosurveillance balise la route tracée en ligne droite. Au sol du goudron. Sur le bas-côté, des empreintes de petits mammifères. Je crois n'avoir jamais vu dans ma vie autant de déambulateurs que sur les trottoirs de Deal. La rue principale a l'allure d'une maison de retraite à ciel ouvert. Silhouette courbée, petite voiturette, les corps semblent porter les stigmates du système de santé anglais.

0: Je remonte un chemin de terre en lisière de forêt. L'horizon est bouché, le brouillard épais. J'avance dans l'incertitude. Je déambule dans le flou. Je décide de m'abriter dans un phare pour laisser passer la tempête et reprendre des forces. L'atmosphère est digne d'un film d'horreur. Je repense à mon travail de trader qui m'a mené au burn-out, au vertige de mes paradoxes. Je réalise à quel point j'ai appris à regarder le monde qui m'entoure sous le spectre de la financiarisation. Non mais quand c'est trop venteux, les oiseaux ils chantent pas, ils économisent leur énergie. Le rapport coût-bénéfice en termes de communication n'est pas rentable. Autant vous dire que si ma vision devait se traduire par un filtre Instagram, on serait plutôt sur de la lumière néon genre filtre mort-vivant. Chaussettes humides et chaussures dans la boue, je reprends la route en direction de Dover. Le sol est friable par endroits. L'érosion de la côte m'appelle à la vigilance. Les falaises, bien que monumentales, paraissent fragiles. Installé sur les hauteurs en amont de la ville de Dover, un pylône surgit au loin. Jour 10. Dover, Calais, Gravelines. Manche, ferry, changement de pays, changement de décor, changement d'heure.
1: Donc au tout début, le réseau Londres-Francfort était ce qu'on appelle hybride. Donc ils utilisaient déjà des ondes radio en Belgique, un seul pays, c'est assez simple. Belgique-Allemagne, c'est relativement simple aussi. Par contre, ils utilisaient un câble sous-marin pour traverser la Manche. Ce qui de fait réduisait un peu leur temps de... le temps de latence, parce que le câble sous-marin prend plus de temps. On parle de quelques microsecondes, hein, millisecondes. Et ça, j'avais discuté avec une personne du régulateur français, qui est l'ARCEP, qui régule les fréquences, celle qui donne les fréquences pour les radios, et aussi pour les traders haute fréquence. Et le gars me disait, oui, à un moment, on a reçu des tonnes de demandes multi-pays autour de la Manche. Alors, dans la Manche, les fréquences radio sont allouées plutôt à la police maritime, par exemple, aux stations offshore, voilà, ce genre de choses. Les types se sont dit, c'est curieux, quoi. C'est bizarre, il y a un truc... voilà. Donc au début, ils n'ont pas compris. Bon, après, moi, ils ont un peu fait des recherches, ils ont compris que c'était pour, des histoires de transactions boursières entre Londres et Francfort, et vice-versa.
0: Ce soir, je passe la nuit à Gravelines. Hôtel ambiance caserne de police, régiment de gendarmes. Couloir, barreau aux fenêtres, chambre numéro 23. Le matelas est ferme. Je décide d'aller prendre l'air. Ronces, plages, couverture de survie, police des frontières. Lieu de paradoxe. Je m'interroge sur le deux poids, deux mesures entre l'encadrement sécuritaire des politiques migratoires actuelles et l'absence quasi totale de réglementation en termes de transactions financières.
2: Comme toutes les nuits, ils parcourent le littoral du Pas-de-Calais. À l'aide de lampes torches, cette brigade d'intervention arpente la plage à la recherche de migrants. Ils scrutent la moindre forme suspecte.
3: C'est quoi? C'est un ballon ici, sur ta droite, hein? Non? C'est un ballon? Ok. Ouais, bon, on reprend la progression.
0: J'observe les oiseaux migrateurs. Je me demande ce qu'ils en pensent. Jour 11. D'après les données GPS, l'antenne est située à proximité du port de Dunkerque. Terrain vague, herbe haute, épines accrochées à mes vêtements, j'arpente la zone. Chantier naval, chenal, entrepôt, cargo, douane, Tax, Rad. Je retrouve mon amie Anna, originaire de la région. Elle m'indique une tour d'immeuble qui surplombe la ville.
4: Regarde, c'est la tour d'Ureuse. Alors la tour d'Ureuse à Dunkerque, c'est un endroit carrément mythique. Déjà, c'est le plus haut bâtiment résidentiel du Nord. Ça doit faire à peu près 80 mètres de haut. Et puis, elle est mythique parce qu'elle a accueilli pendant des années un restaurant tournant panoramique. C'était dans les années 80, ambiance amiante, vitrine sépia. Et j'ai aussi entendu dire que tout en haut sur le toit, ils ont installé des antennes de trading. Et apparemment, ce serait carrément un hotspot de la finance internationale. Ah, c'est vraiment rare. T'es bien tombée. C'est rare qu'il fasse aussi beau. Par contre, il n'y a vraiment pas d'air.
0: Jour 12. Je suis trop contente. Anna a décidé de marcher avec moi jusqu'à la frontière belge. Elle s'amuse à lire mes notes.
4: Zone pavillonnaire, briques, parking, supermarché Contact, centre culturel Joséphine Baker, ruisseau canot, petit pont de bois, pinson des arbres, saule pleureur, mer le
0: travaux, chantier, chaussée,
4: carrefour, virage à 90 degrés, direction la commune Les Mouers.
0: Ah, je sais jamais comment le dire, ça, je dis toujours Les Mouers.
4: Au loin, une aiguille d'acupuncture plantée dans le paysage, au sol des champs de betteraves. L'antenne est là, suspendue sur un pylône à 250 mètres de hauteur. Impossible de la rater. Enfin, il faut quand même avoir l'info.
0: Comme d'hab, Anna a soif d'enquête. Elle dégaine son téléphone.
4: Attends, je te lis le truc. Une société de trading à haute fréquence a investi 6,5 millions d'euros pour cette antenne. Tout ça pour gagner 10 microsecondes de temps de latence. Tu te rends compte? Ils disent que c'est 100 fois moins de temps qu'il n'en faut à un être humain pour cligner de l'œil.
1: Partant de là, la question qu'on peut se poser, c'est en effet, à quelle limite? Dire, bon, ok, on arrive, on était à quelques secondes, on arrive dans les millisecondes, on arrive dans les microsecondes, et là, on est de l'ordre de la nanoseconde. Donc oui, on peut se dire à un moment où on s'arrête. Tu peux t'acheter un pylône pour 5 millions, pour gagner... C'était quoi, 14 microsecondes par rapport aux concurrents. Mais à partir du moment où tout le monde va être plus rapide que les autres, il n'y a rien, rien ne s'arrête.
0: Retour sur Terre. Pause. Frontière franco-belge. Escale au café Saint-Antoine. À des années-lumière des hautes sphères de la finance, un petit bistrot de campagne. Table des habitués. Pascal derrière le bar. Jason au comptoir.
5: Ben, je ne sais pas grand-chose concernant cette antenne. Il paraît que c'est un repère, il paraît que bon, on entend un peu de tout et n'importe quoi, mais je ne sais pas vraiment l'utilité de cette antenne. Éventuellement, cette antenne serait l'objet d'un sujet autour de la finance. Voilà. Fréquence, moi, quand on me dit fréquence, je pense à fréquence radio. La radio, ouais, voilà. On croit que le temps passe plus vite, mais non, ça passe pas plus vite. La Terre tourne pas plus rapidement. C'est juste que les nouvelles technologies font que nos esprits sont utilisés différemment. Donc on a l'impression que le temps passe plus vite. Mais bon, c'est qu'une impression.
0: Jour 17. 342 km au compteur. Campagne flamande. Maillage de bitume. Comment se dérober de ce quadrillage rigide, aride? Prendre à droite à l'embranchement au niveau du calvaire. Mon opération Santiago de Compostela de las Finanzas, mon pèlerinage sur l'autoroute du capitalisme m'interroge.
6: À mon sens, émettre l'hypothèse que le capitalisme financier fonctionne comme une religion, ça permet de remettre en question sa mythologie. La dissimulation mystique des centres de données impénétrables, le caractère sacré du secret bancaire, l'absence de visage des marchés, tout ça, j'ai l'impression, permet de changer de perspective.
0: Pique-nique sur bord de route en tête-à-tête avec un bleu-blanc belge. La concurrence est rude en termes de fréquence sonore. Ici, pas de pli, pas de colline, pas de montagne pour dissimuler le son de l'autoroute. Les oiseaux luttent pour se faire entendre, mais ils sont là. Pouillot véloce, merle, mésange, griffe draine, verdier d'Europe, chouka des tours. En tant que descendant des dinosaures, la survie dans des milieux hostiles fait partie de leur ADN. Mais jusqu'à quand ? Les chiffres concernant la disparition des oiseaux devraient mettre nos corps en alerte face à l'extinction massive du vivant. Plus de 600 millions d'oiseaux ont disparu en Europe depuis les années 1980. Pourquoi les chiffres ne suffisent pas à nous mettre en action ? Je repense à ce que m'avait expliqué Alain Deneau, un philosophe québécois que j'ai rencontré sur mon chemin.
7: Tu sais, je pense que notre cerveau est mal équipé pour prendre conscience de la réalité à travers des chiffres, des colonnes de chiffres, des myriades de chiffres. On a davantage peur d'une araignée que d'un rapport du GIEC. On est moins sensible aux chiffres qu'aux histoires.
0: Je ne sais pas si vous connaissez le butor étoilé, mais quand j'ai appris que son existence était menacée, j'étais dévastée. Le butor étoilé, c'est pas le surnom d'un catcheur masqué, mais celui d'un grand et gros héron. Bien qu'en voie de disparition, plusieurs d'entre eux ont été observés dans des zones humides protégées en France et en Belgique. Adeptes du camouflage, ils se dissimulent grâce à son plumage couleur blé, dans les roseaux aux abords des étangs. Son chant très puissant ressemble à une corne de brume, un son très profond et caverneux, souvent émis sur deux tons. Ce chant extraordinaire aux airs de contrebasse commence par une longue inspiration, genre suivi d'une expiration brutale, très sonore, audible à plusieurs kilomètres. Un truc du genre. Prise de conscience brutale. Je suis épuisé. Mais contrairement à ce qu'on pourrait penser, c'est pas une histoire de kilomètres. Je sens que ça vient d'ailleurs. Je crois que j'ai complètement sous-estimé le poids psycho-géopolitico-corporel de ce putain de trek. Plus j'avance le long du tracé de cette ligne de trading à haute fréquence, plus j'éprouve physiquement les effets délétères de la finance. Et si le pouvoir suprême de la finance était de déployer sa toxicité en sourdine de manière à ne jamais être tenu responsable de nos burn-out, de nos pandémies, de nos cancers en cascade, de nos crises cardiaques et de nos morts prématurées? Ma quête de sens est rattrapée par le vertige de mes paradoxes. Comment ai-je pu accepter de travailler autant d'années comme Kant, analyste quantitatif, pour une des plus grandes banques internationales? Pour le prestige? Pour l'argent? Ça peut paraître idiot, mais je crois que c'était plus simple que ça. J'étais forte en maths, j'adorais ça. J'ai suivi le chemin qu'on m'avait indiqué. Parcours scientifique, ascenseur social, direction master en finance. De fil en aiguille, ma passion pour les maths, ma fascination pour la création d'algorithmes m'a amené à devenir un cerveau

Le crépi est gris, le gazon impeccable. Je bifurque dans un petit chemin de terre. Un fleuve m'ouvre les bras. Vert des arbres, bleu de l'eau, l'Escaut. Écluse, Martin Pêcheur, grue cendrée, golf à droite, péniche à gauche. Ah non, c'est l'inverse, je sais plus. Deux tourterelles sur un fil, sur fond de ciel argenté. Mon regard balaye l'horizon. Champ de blé, gros nuages gris foncé. L'orage est proche, la lumière sublime. Un bouquet d'antennes installé sur un château d'eau rayonne sur les hauteurs. Sa forme tronconique, si, c'est comme ça qu'on dit, enveloppe la scène d'un air christique. La course à la nanoseconde paraît saugrenue dans ce moment suspendu.

20e jour. Nuit à Saint-Petersleu. Hier soir, la foudre a frappé, littéralement. Premier degré,

0: L'éclair de la foudre imprimé dans ma pupille, j'ai sursauté.
1: Il est complètement possible que un jour la foudre tombe sur un très haut pylône et puisse dézinguer les paraboles. Alors, ça dépend de l'intensité de l'orage, j'imagine, de l'intensité de la foudre. Mais toutes ces infrastructures sont vulnérables au regard des activités de la nature. Donc quand il pleut, quand il y a trop de pluie, les réseaux sont plus lents parce que les ondes circulent moins vite. Un énorme vol d'oiseaux peut bloquer le réseau. Il passe entre deux paraboles. À partir du moment où le signal est bloqué entre deux paraboles, il n'y a plus de réseau.
0: Réveil dans une grange au pied de l'antenne. Un troupeau de chevaux broute dans un champ, l'air indifférent. En vol d'un héron cendré.

0: Direction région Bruxelles-Capitale. Drogenbos, rue des Trois-Fontaines. Il paraît qu'un couple de faucons pèlerins niche à 70 mètres de haut sur la tour de refroidissement de la centrale électrique. Je longe le canal au petit matin. Une mésange bleue à ailes fait son nid dans un cendrier. Les oiseaux ont une capacité d'adaptation qui me laisse sans voix. Contournement du zoning d'Anderlecht. Odeur de colère devant l'entrée de l'usine Audi. Campement, feu, pneus et banderoles affichent leur colère face au projet de fermeture.
1: La fermeture d'Audi Bruxelles menace l'avenir de 3000 salariés directs et près d'un millier de travailleurs sous-traitants. De nombreux employés expriment leur déception, voire leur colère envers la direction du groupe Audi, qui a réalisé plus de 6 milliards d'euros de bénéfices en 2023.
2: Je suis en train de perdre, on va dire, une partie de mon avenir. Mais on n'est pas en faillite. On n'est pas en faillite. Et pourtant, on ferme, on ne comprend pas.
0: Commune de Forêt. Marais Wills. Zone humide en zone urbaine. Grenouilles rieuses, canetons, tritons et poules d'eau font de la résistance. La ville se réveille.

Jour 22. Rue de la Loi, parking, chantier, Lego de tour vitrée. Sur un banc derrière le Parlement européen, un homme encravaté jusqu'aux oreilles se penche pour faire ses lacets. Entre deux secondes qui défilent, j'aperçois son âme d'enfant s'échapper de son costume trop grand. Clin d'œil d'humour belge. Dans le parc, des sculptures coulées dans le bronze représentent une bande d'autruches, la tête enfouie dans le sable. La réalité dépasse la fiction.

0: Cet après-midi, je retrouve Aline, ancienne banquière du groupe Dexia, devenue autrice et militante sur les questions financières. On erre dans le quartier européen. Elle me fait une visite guidée du quartier, un genre de lobby tour.
1: Donc là, on est au pied du Parlement européen. C'est un assez grand bâtiment, enfin c'est une assez grande série de bâtiments. C'est amusant de se retrouver là parce que c'est pas un endroit où les Bruxellois et les Bruxelloises viennent beaucoup en vrai. Moi je viens très rarement ici. C'est plutôt le terrain des lobbyistes ici. Et des lobbyistes à Bruxelles, il y en a à peu près 20 000 qui travaillent au quotidien ici. Et parmi ces 20 000 lobbyistes, on estime, à la grosse louche, qu'il y en aurait presque 2 000 qui bossent sur les questions de finances. Et alors parmi ces 2 000 qui bossent sur la finance, il y en aurait une cinquantaine qui défendent les intérêts des gens, les intérêts des travailleurs et des travailleuses, les intérêts des êtres vivants, les intérêts des... qui défendent de nombreux intérêts, pas tous. Par exemple, si on pense aux personnes sans papier, aux personnes en migration, leurs intérêts ne sont pas défendus sur les questions financières.
0: Et les autres, ils font quoi?
1: Alors, les autres, c'est-à-dire l'essentiel des 2000, eux, ils défendent les intérêts des grandes boîtes financières. Et c'est assez monolithique comme programme, c'est faire en sorte que ces grosses boîtes financières, les banques, les sociétés d'assurance, tout ça, fassent un maximum d'argent. Et pour ça, ils mettent beaucoup d'argent et du temps surtout. Ils déploient des efforts assez considérables pour influencer les politiques européennes. Et en fait, il suffit d'y penser deux secondes pour se dire que c'est complètement de la triche, quoi.
0: Au-dessus de nos têtes, le flux des transactions financières.
2: These machines trade hundreds of thousands of times a second, making time.
3: Le trading à haute fréquence ou les logiciels qui font du trading 1 million de fois par seconde, ce qui n'a aucun sens économique.
4: Le trading haute fréquence permet de s'affranchir des effets négatifs de la psychologie humaine.
5: On peut jouer dans un intervalle de temps qui échappe aux autres boursiers.
4: Les traders sont souvent gagnés par le stress, la peur de perdre, mais aussi par l'excès de confiance.
5: Le délit d'initié est instantané.
6: Don't expect that recession.
3: Il faut juste interdire ça, c'est tout. Ça n'a aucune valeur sociale, aucune utilité.
0: Au sol, les trottoirs de la ville de Bruxelles. Mon corps semble avoir été écrasé par une avalanche de too much, assommé par un trop-plein d'informations. Sieste au parc, entourée de costumes cravates. Jour numéro... Je sais plus. Il est 5 heures ce matin quand Bruxelles se réveille dans une petite brume à l'air de mystère. Je croise un renard. Coucou toi. Rond-point Schuman, centre névralgique des institutions européennes. Direction Tervuren. Je poursuis mon pèlerinage sur le Santiago de Compostela de las Finanzas. Au sol, le liseron grignote le béton. Ma fascination pour le trading s'évapore au fil du chemin. Les antennes me laissent perplexe. Plus je les regarde, plus je me dis qu'elles ressemblent à des tambours de fanfare suspendus à un tas de ferraille. Que vont devenir ces carcasses le jour où elles vont tomber en désuétude?
7: Un écureuil avait fait son trésor de noisettes, ou de je sais plus quoi, dans une parabole. Et du coup, un jour, la parabole ne marchait plus. Et donc, cette fameuse vidéo où des opérateurs, des techniciens vont vider la parabole. Donc, ça tient à rien. Ça tient à rien.
0: Quelque part en Wallonie. J'ai perdu le fil du décompte des jours et j'ai arrêté de compter les kilomètres, mais on doit être à peu près à 500 bornes de Londres. Il en reste donc environ 200 jusqu'à Francfort. Tête à droite, entrepôt agro, un champ de patates, un tracteur asperge le tout de phytosanitaires. tête à gauche, Saul pleureur. J'adore les Saul pleureurs, je sais pas pourquoi, je les trouve émouvants. Je me souviens du moment où mon environnement m'est apparu sans filtre. Je suis sortie de l'aveuglement, du déni, du cynisme dans lequel je baignais. J'ai basculé. J'ai repris pied. Quand on décrit les hautes sphères de la finance, on a toujours l'impression d'exagérer. Pourtant, franchement, souvent, la caricature, elle est en dessous de la réalité. Le truc, c'est que c'est difficile d'imaginer à quel point. Parce que si tu regardes à la loupe ce qui se passe dans le monde de la finance, bah t'as de quoi péter les plombs. Quand ça devient tangible, c'est intenable de rester les bras croisés. Le jour où tu captes qu'un trade peut déclencher une famine en une fraction de seconde, que la financiarisation, ce mot aride, obscur et technique, a le pouvoir de foutre à la rue ton pote et tous les habitants de ton quartier, ou que ta pote va crever car elle n'a pas les moyens de se soigner à cause des dernières secousses du cours de la bourse, eh ben crois-moi, tu deviens activiste. Je sais pas si c'est une histoire de prise de conscience, parfois ça suffit pas. Tant que tu fais pas de lien émotionnel, le fonctionnement de la finance, ça te passe au-dessus, mais littéralement. C'est seulement quand tu sens ça dans tes tripes que tu commences à faire le lien entre ce monde hors sol, nos addictions aux chiffres, à la vitesse, à la thune, à la destruction du vivant, et les gens et les espèces qui crèvent autour de toi, que la finance t'apparaît claquée au sol. Je sais ce que tu penses, que tu vas dire que c'est un discours à charge. T'as raison. C'est inaudible, sans issue, un discours à charge. À ce jeu-là, on perd tout le temps. Alors j'ai une idée. Ce que je trouverais intéressant, c'est de renverser la charge de la preuve. J'ai découvert ce concept de droit en lisant un article sur une affaire de viol en Australie. L'histoire, elle racontait que ça avait été au violeur de prouver qu'il n'avait pas violé. Changement de perspective. Et si c'était au monde de la finance de prouver son utilité pour l'intérêt général, de prouver qu'il soutienne l'économie réelle, qu'il n'est pas responsable des inégalités sociales, qu'il ne viole pas les lois, qu'il contribue au bien commun. Serein. Dans les airs des transactions financières, par terre, une jupilère. Ni une ni deux, mon filtre mort-vivant s'active sur le champ. Je retrace en un éclair le chemin de cette canette de bière. Fermentation basse température, fusion d'une brasserie belge avec un fonds d'investissement brésilien. Numéro 1 du marché des pils. Les traders savent pourquoi. Centrale Cockerill, ancien fleuron de la production d'acier. Le soleil couchant de fin de journée sur les carcasses rouillées et machines désossées imprime en moi une sensation de beauté paradoxale. L'atmosphère est énigmatique, le site magistral.

Plus de réseau, plus de notifications. Je me sens comme un maillon extrait de la chaîne de production. Sortie de route, Haute-Fagne. En ligne de mire, le signal de Beautrange. Je me rappelle le jour où j'ai découvert le projet de l'installation de l'antenne du signal de Beautrange. C'était un mois de janvier. Souvenir brumeux, neigeux, cotonneux. Il n'y avait pas un chat, pas une âme qui vive. De mémoire, la pancarte était jaune et sous plastique. L'enquête publique indiquait qu'on avait 3 semaines pour se manifester si on avait une objection. Une objection. Fallait déjà capter ce que c'était le trading à haute fréquence. Autant vous dire que l'info est passée sous le radar. Pas un mot dans les médias. Fallait être au courant, lire entre les lignes. Décoder, être informé, très informé. On est plusieurs à avoir tenté d'alerter, mais nos voix ne portaient pas assez fort. Le poids plume du rouge-gorge au-dessus de moi, son sens de la mélodie et ses gènes de dinosaure me laissent bouche bée. Comment un être de 12 cm et de 21 g à tout casser peut-il produire un chant aussi puissant ?

L'antenne suivante est située à Simmerat, à la frontière belgo-allemande. Mais j'avoue, oui, j'ai décidé d'abandonner l'idée. J'arrive pas à y croire, mais j'ai dévié de ma trajectoire. La liberté de bifurquer devrait être inscrite dans le code du travail. Je me perds aux alentours de Montjoie. Bain de beauté, bain de forêt. Au bord de la rivière, j'enlève mes couches de vêtements comme des sédiments. Je décolle de la réalité. Je rêve du butor.

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Lorsqu'on reste silencieuse un long moment, immobile, les animaux oublient, ou plutôt acceptent notre présence et se remettent.

C'était Changer de fréquence. Réalisation, Luz Goutel. Prise de son additionnelle, Kabiria Chomel, Grégory Edelin, Marc Namblard. Montage, Roxane Brunet. Mixage, Vincent Venet. Regard extérieur, Ekaterina Vidic et Julie Ozou. Percussion, Grégory Edelin. Soutien à la recherche, Stéphane Verlet-Bottero. Une production Loops avec les soutiens du Fonds d'aide à la création radiophonique, du Fonds Gulliver, de l'Atelier de création sonore radiophonique, de la Fédération Wallonie-Bruxelles et de Virnoulvir. Merci à Alexandre Lomonier, Aline Farès, Alain Deneau, Pascal Tison, Paul Virilio et Gaël Giraud. Merci à Barbara, Martha, Nina, Teresa, Kathleen, Paul, Claire, Anna, Jason, Agnès, Sophia, Jean-Luc, Amandine, Amélie, Cécile, Sébastien, Tamara, Audrey, Agnès, Pasco et Frédéric. Merci au Café Saint-Antoine, à Désorceler la Finance, à Finance Watch et au Gang du Hérisson. Et enfin, merci aux oiseaux.

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Bonjour à toutes et à tous. Dans le prolongement de l'émission du mois dernier sur la guerre civile espagnole et la dictature franquiste, je vous propose quelques chanteuses et chanteurs anarchistes qui se sont exprimés dans la seconde partie du XXe siècle, qui ne chantent pas toujours directement l'anarchie, mais qui se reconnaissent dans le mouvement libertaire et dont les paroles de leurs chansons emportent l'esprit. Et puisque c'est avec lui que nous avions fermé la dernière émission, nous allons recommencer avec Serge Huguet-Royo, lui-même fils d'exilé républicain. Il a à son actif 19 albums et en 1989, il sort un album, Les Cités du Soleil, sur lesquels on trouve entre autres Amis de sous la cendre, une de mes préférées.

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Le 10 mai 1968, lors du gala annuel de la Fédération anarchiste à la Mutualité, Léo Ferré, qui vient y chanter gratuitement chaque année depuis 1948, interprète pour la première fois les anarchistes. Dans cette chanson, Léo Ferré fait justement référence aux anarchistes espagnols qui payèrent un lourd tribut durant la guerre civile et, drôle de coïncidence, le 10 mai 1968 est aussi le soir de la première nuit des barricades au quartier latin de Paris.

Christian Pacou, s'accompagnant de son accordéon dans la lignée des chanteurs populaires dont il perpétue la tradition, chante « Anarchie ma blanche », paru sur son disque « Des roses et des chiens ».

Accompagné par son accordéon dans un style qui suit les traces de la chanson réaliste, Clara Sanchez à la voix qui fleurbond la gouaille populaire des chanteuses et chanteuses des rues d'autrefois, chante elle aussi l'anarchie.

Le drapeau noir sera utilisé par les Canuts lors de leur révolte en 1831. Il sera ensuite repris par Louise Michel dans la manifestation des sans-travail aux Invalides à Paris le 9 mars 1883. Lors de cette manifestation, elle brandit pour la première fois un drapeau improvisé à partir d'un vieux jupon noir fixé sur un manche à balai, en faisant ainsi de ce drapeau le signe de reconnaissance des anarchistes. Nicolas Bacchus, avec sa chanson « Le jupon noir », nous remémore cet événement.

0: première utilisation du drapeau noir comme symbole anarchiste date de la manifestation des sans-travail aux Invalides le 9 mars 1883.
1: La révolutionnaire Louise Michel le fabrique avec un vieux jupon noir qu'elle fixe sur un manche à balai.
0: Elle explique qu'elle porte en le brandissant le deuil des communards de 1871. À son procès, elle dira:
1: parce que ce drapeau est le drapeau des grèves et qu'il indique que l'ouvrier n'a pas de pain.
0: Le 12 août 1883, paraît le numéro 1 du journal des anarchistes lyonnais, le drapeau noir.
2: Mais il y a bien d'autres façons d'exprimer l'anarchie. Glenmore en est un frappant exemple. Trop injustement méconnu et oublié, Glenmore s'inscrivait dans la lignée des bardes bretons, dont il reprenait la tradition. Il est un des artisans du renouveau de la culture bretonne, et bien qu'il ait commencé à chanter en 1958, c'est seulement début 1969 qu'il sort son premier disque, Cet amour-là. Suivront ensuite plus d'une dizaine de disques. En 1972, après une tournée en compagnie de Léo Ferré, il sort un album, Vivre, dont nous allons écouter le titre éponyme.
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0: Après la Bretagne, c'est l'Occitanie que nous rejoignons, avec Juan Pauverdier, défenseur, lui, de la culture occitane. Et proche de Léo Ferré, il traduira plusieurs de ses chansons en occitan et lui consacrera un album, Léo en Oc. Sur un de ses disques phares, Taboulcha, il chante « Ballade pour un paumé ».
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Comme j'avais l'embarras du choix parmi ces chansons, j'ai demandé à Pascal Loquin laquelle est à son avis celle qui, dans son répertoire, représente le plus les idées libertaires. Elle m'a alors proposé Les Trois Grâces, et c'est un bon choix, parce que ce morceau fait partie de ces chansons qui dénoncent le caractère oppressif de la société, tout en accentuant le trait sur le travail aliénant, l'argent ou la consommation. Et là, on n'est pas très loin des situationnistes.

C'est un peu dans le même état d'esprit que Mélisse Mel, autrice et chanteuse militante, dont les chansons traitent souvent des maux de notre société moderne, chante les brebis.

Jacques Marché est un chanteur proche des situationnistes. En 1974, sur son premier disque, il enregistre « La vie s'écoule, la vie s'enfuit », un texte mélancolique écrit par Raoul Vanhegen, écrivain et philosophe belge militant de l'Internationale situationniste. Cette chanson reprend d'ailleurs des idées portées par les situationnistes. La société de consommation, la société du spectacle et l'aliénation liée au travail salarié.

Jacques de Grandcart, chanteur, humaniste et libertaire, fut l'auteur de plusieurs dizaines de chansons, interprétées par lui-même ou par d'autres. Profondément engagé, il participa à plusieurs galas libertaires, dont, en juin 1973, à une soirée de soutien de la solidarité internationale antifasciste. À ce propos, il écrira, fin des années 70, cette phrase prémonitoire qui aujourd'hui prend toute sa résonance. Il ne faut pas croire qu'un pays devient fasciste d'un seul coup. Pas du tout. Cela se fait par petites approches, dont les gens ne sont même pas conscients, et puis un beau jour, ils se réveillent sous le régime de l'ordre. On l'écoute, interpréter « Un homme est debout ».

La Makhovtchina fut un mouvement révolutionnaire paysan ukrainien d'inspiration socialiste libertaire visant à l'établissement d'une société démocratique et horizontale sans État sur un territoire rural et constitué de petites villes dans le sud de l'Ukraine actuelle entre 1917 et 1921. Les communes étaient auto-administrées selon les principes de la démocratie directe et du mandat impératif sous la protection de l'armée révolutionnaire insurrectionnelle ukrainienne organisée par Nestor Makhno. En bref, on peut rappeler que ce mouvement devra d'abord lutter contre les troupes d'occupation austro-hongroise qui occupent l'Ukraine que leur a livrée Lénine par le traité de Brest-Litovsk, puis ensuite contre les Russes blancs menés par le général Denikine. Puis en 1920, le mouvement est déclaré hors la loi et éliminé dans le sang par les bolcheviks. La répression demandée par Lénine et organisée par Trotsky sera brutale et sans merci. En 1974, Étienne Rodagil, fils de combattants républicains espagnols exilés et lui-même libertaire, proche des anarcho-syndicalistes de la CNT, écrit en souvenir la Makhovtchina sur la musique du chant soviétique Les Partisans, chanson qui rappelle l'histoire de ce mouvement et la dure répression qu'il subit. Elle est interprétée par Fanchon Demers.

Bien sûr, il n'était pas question de parler chansons libertaires sans évoquer Georges Brassens. Là aussi, le choix est large. Finalement, et pour terminer cette émission, c'est La Mauvaise Herbe que nous allons écouter.

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Voilà, c'est fini pour aujourd'hui. Nous nous retrouverons le lundi 9 mars, toujours à la même heure, pour un nouvel épisode de Ça peut se dire en chanson. À bientôt.

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3: 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Il est 17h à Paris, 15h en temps universel. L'heure du journal de Gilles Moreau. Bonjour Gilles.
4: Bonjour Igor Strauss, bonjour à tous. Une semaine après, le Venezuela tente de se remettre du double séisme. Les opérations humanitaires se poursuivent actuellement dans des conditions très difficiles. Chaque heure qui passe réduit encore les chances de trouver des survivants dans les décombres. Le Qatar accueille des discussions techniques en présence d'Américains et d'Iraniens. Objet de leurs échanges indirects, la mise en œuvre de l'accord visant à mettre fin au conflit au Moyen-Orient. Le président syrien Ahmed el-Shara a complété la formation du premier parlement de l'ère post-Assad parmi les 70 députés qu'il a nommés. Il y a 15 femmes. En France, le premier ministre présidera demain à Marseille une réunion interministérielle de crise en prévision d'un nouvel épisode de forte chaleur avec ses conséquences. Mais pour commencer, le football. Le tableau des huitièmes de finale est en train de se compléter à la Coupe du Monde. La France jouera samedi contre le Paraguay. Il y aura aussi le week-end prochain Canada-Maroc et Brésil-Norvège. Aujourd'hui, en 16e de finale, la République démocratique du Congo défie l'Angleterre. Une opposition a priori déséquilibrée. Les Anglais faisant partie des grands favoris du tournoi, même titre que l'Argentine et la France. Frédéric Suto, vous êtes à Atlanta pour nous faire vivre ce 16e dans moins d'une heure maintenant.
5: Oui, le stade qui se remplit tout doucement, effectivement, ici à Atlanta. Le toit est fermé, hein. On se croirait dans une gigantesque salle de concert, stade qui accueillera également l'une des demi-finales. Les Congolais sont arrivés, le bus congolais, il y a quelques minutes pour ce 16e de finale. Essayer de faire aussi bien que le Maroc, déjà qualifié, mieux que la Côte d'Ivoire ou l'Afrique du Sud, qui sont tombés en 16e, mais l'affiche, l'adversaire, vous l'avez dit, va être coriace. L'Angleterre et les compositions d'équipe qui sont tombées en face pour les Léopards, bah, ça va être du Harry Kane, du Marcus Rashford, du Jude Bellingham, du Declan Rice, toutes les stars anglaises alignées par Thomas Tourelle et Sébastien De Sabre qui lui aussi a communiqué son 11 de départ. On aurait pu s'attendre à ce qu'il renforce l'arrière-garde, la défense, comme il l'avait fait contre le Portugal, notamment en ouverture de ce mondial, hein, mais visiblement on va ouvrir le jeu aussi du côté des Léopards, un 4-3-3 pour les puristes, avec devant en tout cas Johan Wissa, double buteur contre l'Ouzbékistan. Les Congolais peut-être ici contre l'Angleterre pour un nouvel exploit. Rendez-vous tout à l'heure.
4: RDC Angleterre, coup d'envoi 16h temps universel, donc dans moins d'une heure maintenant, et à 20h TU Sénégal-Belgique. Deux matchs à suivre sur les antennes Afrique de RFI et sur notre site internet. Le double séisme au Venezuela, c'était il y a une semaine. Une semaine après, le pays tente de se remettre de la catastrophe. Les opérations humanitaires se poursuivent dans des conditions très difficiles. Chaque heure qui passe réduit encore les chances de retrouver des survivants dans les décombres. De plus, l'eau et la nourriture manquent et les épidémies menacent. Quant au bilan, il s'établit à près de 2000 morts, de nombreux blessés et des dizaines de milliers de disparus. Bilan toujours provisoire et parcellaire dans un pays soumis à des restrictions de communication. Les installations pétrolières dont les stations-service sont devenues le principal théâtre d'opérations entre la Russie et l'Ukraine. Les attaques russes contre les stations-service ukrainiennes se sont intensifiées récemment avec des frappes quasi quotidiennes. La nuit dernière, une femme a été tuée dans la région de Dniepropetrovsk. Dans le même temps, les frappes ukrainiennes se multiplient contre les bases logistiques de l'armée russe en Crimée annexée. Résultat, une désorganisation qui nourrit l'inquiétude des défenseurs des droits de l'homme. Ils redoutent des représailles contre la population à Kiev. Pour RFI, Lucas Lazzo.
6: Habitante de Crimée, une étudiante contactée par l'intermédiaire d'une ONG a accepté de nous parler. Par mesure de protection, nous avons choisi de lire son témoignage plutôt que de le diffuser. Elle redoute notamment qu'en cas de débâcle, la Russie puisse s'en prendre aux civils.
7: Cette inquiétude gagne du terrain. Si les troupes russes commencent à battre en retraite, si elles viennent à manquer de carburant ou de ravitaillement, elles pourraient se mettre à piller les civils.
6: Les souvenirs douloureux du retrait de l'armée russe de plusieurs territoires ukrainiens, notamment à Boutcha ou à Kherson, lui font craindre craindre une éventuelle politique de la terre brûlée.
7: Ce sont vraiment des salauds. Avec eux, on peut s'attendre à tout. Même quand on pense qu'ils sont allés au bout de l'horreur, ils trouvent toujours le moyen de faire pire.
6: Dmitros Pafarov, porte-parole de l'ONG Crimée SOS, observe aussi une recrudescence des arrestations arbitraires par l'administration russe de la péninsule.
8: J'ai récemment documenté de nouvelles poursuites pénales visant des habitants de Crimée, accusés de ce que les autorités qualifient de haute trahison, d'espionnage et de terrorisme, créant ainsi un climat d'intimidation et d'autocensure dans l'ensemble du territoire occupé.
6: Les campagnes invitant à la délation des activités dites suspectes se multiplient par ailleurs sur les médias sous contrôle du Kremlin. À Kiev, Lucas Lazo, RFI.
4: Des représentants américains et iraniens ont eu des discussions techniques ce mercredi à Doha. Objet de leurs échanges indirects, la mise en œuvre de l'accord visant à mettre fin au conflit au Moyen-Orient. Nos discussions avec l'Iran ont été bonnes, assure Donald Trump. Par ailleurs, syndicats et employeurs du secteur maritime continuent de considérer le détroit d'Ormuz comme une zone de guerre. Un classement qui prolonge le doublement de salaire pour les marins qui acceptent d'y naviguer. Le président syrien Ahmed el-Shara a complété aujourd'hui la formation du premier Parlement de transition de l'ère post-Assad. Il a nommé le tiers des membres après la désignation des deux autres tiers par des comités électoraux, consolidant ainsi son pouvoir parmi les 70 députés nommés il y a 15 femmes. Déjà plus de 100 000 personnes ont payé de leur vie la guerre civile en Birmanie, selon une organisation spécialisée dans le suivi des conflits armés. Plus de 100 000 morts, tous camps confondus à la suite du coup d'état militaire, c'était il y a 5 ans. Direction maintenant le Vietnam, pays qui change radicalement sa politique démographique. Après des décennies de contrôle des naissances, il tente d'inverser la tendance en incitant à faire plus d'enfants. Mais les mesures qui entrent en vigueur ce mercredi sont loin d'être suffisantes pour un rebond durable de la natalité au Vietnam. Explication de Yelena Tomic.
9: Allongement du congé maternité de 6 à 7 mois, doublement du congé paternité qui passe à 10 jours ouvrables. En cas de naissance d'un deuxième enfant, les nouvelles mesures prévoient également la prise en charge des dépistages prénataux et néonataux, ainsi qu'une prime ponctuelle d'environ 200 euros si la femme coche plusieurs critères, dont l'âge et le lieu de résidence. Un an après avoir levé la limite des deux enfants par famille, le Vietnam espère relancer le taux de fécondité qui est passé l'an dernier en dessous du seuil de renouvellement de la population, soit 1,93 enfants par femme. Et le temps presse, car selon les prévisions, le pays comptera dans 20 ans, 18 millions de personnes âgées, soit jusqu'à 20% de la population nationale, alors que la population active diminue. Si les mesures qui entrent en vigueur ce 1er juillet sont jugées utiles, elles ne suffiront pas à soulager les coûts élevés du logement, de la garde d'enfants et de l'éducation qui pèsent sur les jeunes couples au salaire trop bas.
4: Yelena Tomic, les vagues de forte chaleur liées au changement climatique se succèdent actuellement en Europe. Elles déferlent ces vagues en Allemagne, en Autriche, en Hongrie, en Espagne. Pourtant habituée aux fortes chaleurs, l'Espagne a enregistré en juin un peu plus de 1000 décès imputables à cet épisode caniculaire. Et puis en France, le Premier ministre Sébastien Lecornu présidera demain à Marseille une cellule interministérielle de crise en prévision d'un nouvel épisode de forte chaleur avec ses conséquences. Les centres de données émettent beaucoup plus de CO2 qu'estimé jusqu'à maintenant. C'est une étude qui l'affirme, étude publiée par l'assureur crédit Allianz Trade. Elle pointe l'explosion des applications d'IA générative hébergées sur ces centres de données, d'où aussi l'explosion de la consommation mondiale d'eau et d'électricité. Explication d'Axel Favreau.
10: 286 millions de tonnes de CO2 en 2025, soit 57% de plus que les évaluations antérieures. C'est plus que l'empreinte carbone d'un pays comme la France en un an. Des émissions déjà très importantes et qui vont encore augmenter à cause de l'intelligence artificielle. Très gourmande d'énergie, cette technologie représente déjà 15 à 20% de la consommation électrique des centres de données. Selon le rapport, d'ici 2030, cette proportion pourrait doubler, ainsi que ses impacts. Dans 4 ans, les émissions des centres de données pourraient atteindre celles de l'aviation internationale d'aujourd'hui. Autre impact environnemental majeur souligné par Allianz Trade, leur consommation d'eau. En 2025 seulement, les centres de données ont consommé 814 milliards de litres d'eau, un chiffre vertigineux. S'exprimant mardi dernier à Londres, en pleine canicule en Europe, le chef de l'ONU, Antonio Guterres, réclamait déjà aux entreprises de l'IA de dire toute la vérité sur le coût écologique de leurs centres de données.
4: Enfin, dans l'actualité des affaires, une opération $1,4 milliard, l'armateur français CMA-CGM va racheter la filiale nord-américaine de logistique du groupe américain.
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1: Bonjour. Le 8 juillet à 21h30, Alticampus, association basée à Autichamp, reçoit Raphaël Huou et Philippe Mangenot du théâtre de l'Entre-deux de Lyon qui joueront la vie de Barbara. Ce spectacle est un voyage théâtral et musical dans la vie et l'œuvre de Barbara, une traversée sensible. On suivra Barbara, l'enfant blessé, la femme, l'amante et l'artiste écorché. Les chansons surgiront comme des éclats de mémoire. Nantes fait remonter une douleur lointaine. Göttingen caresse la réconciliation. Et l'aigle noir déploie ses ailes obscures. Nous vous donnons rendez-vous dans le jardin du château du village d'Autichamp, situé à 10 minutes de Cré. Venez à partir de 21h pour un spectacle qui débutera à 21h30. Vous retrouverez toutes les informations du spectacle sur le site Alticampus en cliquant sur l'onglet « Actualité ». Vous y retrouverez aussi plus d'informations et tout le programme de l'été. Toute l'équipe d'Alticampus remercie la radio Saint-Féréol de nous partager l'accès à son antenne. Et au plaisir de vous recevoir mercredi 8 juillet à partir de 21h au château d'Autichamp. Merci.
2: Le forum Espace de vie sociale prépare son festival jeunesse Le Sourire du Crocodile qui revient pour sa 5e édition sur les bords de Drôme à Faillan. Ce sera le samedi 4 juillet prochain et le thème cette année est la Terre. Au menu de cette édition, nous vous proposons des ateliers parents-enfants, éveil corporel, débrouillard, poterie, peinture, jeu des flaveurs et viens planter ta graine. Des papotes parents sur le sujet des vacances avec enfants sont-elles de véritables temps de ressources? Une bulle de détente, répit parental, une découverte sensorielle dans les ramières. Et puis, des spectacles, bien sûr. La compagnie Caminos nous offre ses contes Chipibos au temple. La compagnie Circlips nous présente Éclat de vie, un mélange de cirque et de marionnettes. Puis en début de soirée, Adama sera là avec son groupe d'afro-blues made in Burkina, les Bwabas Blues. Et toute la journée, profitez de la petite roulotte de Zimboum, des jeux en bois d'archi-jeux, des crocodos arroseurs. Mangez donc une crêpe ou une barbe à papa. Allez vous faire maquiller par le groupe jeune du centre social MJC Ninichez, ça les aidera à partir à Paris. Lancez-vous dans une chasse au trésor de la nature. Et puis, quand même, n'oubliez pas de vous désaltérer au crocobar. Ce sera bien mérité. Il y aura du payant, du gratuit, du prix libre. Allez, venez, ça va être trop bien. Plus d'infos sur notre site www.le-forum.info.
3: Enfin, de te poser la question de ce que tu vas faire ce qui est un ne cherche plus. Je te donne rendez-vous à Grane pour Provençal. 3e édition du festival qui célèbre la création artistique locale. Samedi 4 juillet, dès 18h, le théâtre de Verdure s'embrase pour une soirée 100% romane. Au programme 4, un duo de hip-hop immersif et voyageur. 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Les artistes visuels sont aussi au rendez-vous avec les œuvres de 3 artistes drômois, illustration, pastel, peinture, pour une nuit où musique et création ne font qu'un. Buvette et restauration avec des produits d'ici pour compléter la soirée. 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On vous attend nombreux, venez faire vivre l'art drômois.
4: Hey, les Bretons de l'Est fêtent leurs 20 ans le vendredi 3 juillet à 20h30 au Théâtre de Verdure de Grane dans le cadre des Vendredis de Grane. 20 ans de scène cette année. S'inspirant des musiques de l'Est, Zigane, Manouche ou Klezmer, leur interprétation se révèle plus volcanique que balkanique. Les Bretons de l'Est proposent un véritable spectacle musical humoristique, rythmé et entraînant. Alors, rendez-vous le 3 juillet.
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0: Bienvenue dans Libertaria, comme tous les premiers mercredis du mois à 20h. Retransmission comme d'habitude le samedi à 13h sur Radio Saint-Fé. Et c'est parti pour une dernière émission de cette saison. Pesticides, bitume et particules fines, un bon menu. Voilà les ingrédients du monde qui se dessinent à l'issue d'une semaine dévastatrice. Lundi 26 mai, la loi du plomb sur l'agriculture, largement écrite par la FNSEA, a quitté l'Assemblée nationale dans sa version la plus écocidaire. Mercredi, feu vert a été donné par la justice à la reprise du chantier de l'autoroute A69. Le même jour, la loi de simplification et son cortège d'attaques contre le droit de l'environnement faisaient leur retour dans l'hémicycle. Au menu encore, suppression des zones à faible émission et artificialisation des sols. Alors, l'époque n'est plus tenable. C'est pas de moi, c'est les mots de Thomas Braille, opposant historique à la 69, qui résume cette séquence sidérante et cauchemardesque. Jamais l'écologie n'a connu autant de recul en si peu de temps. Rarement la démocratie, la science et l'intérêt général n'ont été à ce point piétinés. Et avec eux, notre santé. Allez-vous voter pour que le cancer devienne un rituel inévitable dans nos vies ? Interpellait Fleur Breteau, la fondatrice du collectif Cancer Colère devant l'Assemblée nationale le 27 mai. Et comme elle, 1279 médecins et chercheurs ont alerté les ministres de la Santé, de l'Agriculture, du Travail et de la Transition écologique. Agriculteurs, riverains, citoyens ne veulent plus servir de cobayes. Les écologues aussi s'inquiètent. Oiseaux, insectes et autres espèces subiraient de plein fouet les effets de ce texte. Oui, des années de recherche balayées en quelques heures, mais la voix des scientifiques semble assez inaudible sur fond de trumpisation des institutions. Des avancées arrachées de haute lutte, comme l'interdiction des néonicotinoïdes, issues d'années de recherche, de mois de travail et de mobilisation, ont été balayées en quelques heures, sans discussion sur le fond. La loi du plomb a esquivé les débats via un hold-up démocratique. Le dossier de l'A69 n'a même pas été réexaminé sur le fond. Pas encore. Ces décisions, prises sous la pression de lobbies et avec le soutien obstiné de l'État, sont à rebours de l'urgence et de la volonté du plus grand nombre. Les mesures favorisant les méga-bassines et l'extension des élevages industriels ne concernent qu'une poignée d'exploitants, les plus gros, souvent affiliés à la FNSEA, le syndicat agricole majoritaire. Pour les autres, ce texte ne réglera rien. Quant à l'A69, construire une autoroute alors que nous courons vers un monde à plus 4 degrés est loin de faire l'unanimité. Mais qu'importe, puisque cette semaine était celle de tous les passages en force. Pourtant, les jeux ne sont pas faits. Sur le chantier de la 69, les pelleteuses n'ont pas encore redémarré et les opposants, dont la colère n'a jamais été aussi forte, appellent déjà à stopper par tous les moyens, entre guillemets, le redémarrage des machines. J'entame une grève de la soif dès la reprise du chantier. C'est pas moi qui ai dit ça, c'est Thomas Braille. Un reporter qui l'a confié à un reporter. Thomas Braille, vous avez peut-être entendu parler, c'est le fondateur du groupe national de surveillance des arbres et qui est sur tous les fronts pour défendre les forêts qu'on abat pour des mauvaises raisons et les arbres. Et il s'était déjà fait bien remarquer lors de l'occupation là-bas sur la 69. Il s'est fait souvent déloger. Donc là, apparemment, il est vénère. Donc, le découragement, c'est pas une option. Il faut rester mobilisé. Tous les écolos refusent le discours du fait accompli. Entre véloroute, plantation d'arbres, agroécologie, l'arrêt du chantier avait permis d'imaginer d'autres possibles pour les terres déforestées. En parlant de l'A69, tout à l'heure, on aura Peter au téléphone de La Voix est libre qui va nous en parler un petit peu plus. Et puis, quant à la loi du plomb, écologie scientifique et malade du cancer ont prévu de poser tout leur poids avant l'examen du texte en commission mixte paritaire. Donc, ça craint du boudin juste avant l'été. Mais bon, c'est pas la seule fois qu'on dit ça à Libertaria. Donc, gardons l'espoir. Et puis, salut à tous les résistants, salut à tous ceux qui se bougent et salut à vous, auditrices et auditeurs, et salut à tous ceux qui sont dans le studio.
1: Ouais. Il y en a deux qui dorment.
0: Je présente, bien sûr, parce que là, on est nombreux dans le studio. Et si vous voulez, Fab, ça va ?
2: Ouais, ça va. Fab, moi, je ne ferai pas la grève de la soif. D'accord,
0: ok. Moi, j'ai bien compris.
2: C'est niette.
0: Olive, ça va ?
3: Ça va, mais je trouve tout ça très triste.
0: On va mettre un peu de joie. On va mettre un peu de joie là-dedans. Jay, ça va?
4: Jay, ça va bien.
0: Il a pas encore de micro.
1: Il est au coin. Il est au coin. Il est au coin.
0: Et ce soir, on a une bande musicale particulière et très vivace et très vivante. Et cette bande, c'est Rico qui est venu nous faire la musique de l'émission en live. À toi, Rico. Salut à toi.
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0: Ils ont jamais été aussi
1: Bravo,
0: sages.
1: Bravo.
2: Est-ce que tu les as tous faits là?
0: T'aimerais bien le savoir.
3: Non, il a oublié la vache qui rit.
0: Je t'ai oublié toi. Ah, oui. Mais c'était la vache qui rit, c'est ton pseudo.
1: Ouais. Vous avez reconnu le morceau des Berruriers Noirs revisité par Rico. Rico, tu veux te présenter un peu?
0: Eh ben écoute, vu que c'est une publicité gratuite, il paraît dans Libertaria.
3: Pas de publicité.
1: Totalement.
0: Pas de publicité ici. Donc nous buvons tous de la kombucha qui vient de
1: Dan.
0: Et voilà. Et du coup, Rico Rossignol, tout l'été à la guinguette de housse pour faire du karaoké, dans vos fêtes de village et vos fêtes de famille en mode jukebox, et puis sinon multiples formations diverses et variées.
1: Super.
2: Un numéro de téléphone peut-être. Ou une adresse mail. Ou un Facebook.
0: Tiens,
2: ou...
0: je te montre. Je te montre. Voilà.
2: Excellent. Donc c'est.
0: Il faut oiseaux. Pas trop en parler parce que je bosse au black.
2: Arrobase, okay. Base.
0: Base.
1: Bon, bah, tu verras si tu nous dis ton fly après. Dis donc, Olive, toi tu discutes. Mais t'es venu là pour quelque chose de particulier. Je crois que tu as déjà fait des choses.
4: Oh là là.
1: Tu as déjà fait des choses et tu vas en faire aussi. Enfin, en faire, pas que toi, mais organiser des trucs, non? J'ai entendu parler de Gaza.
2: Ah, c'est là où tu voulais en venir.
1: Ah, ouais, okay. J'ai entendu parler de ça. C'est un peu moins joyeux, mais il faut en parler quand même. Il faut en parler. Parce que là, t'étais venu il y a quelques temps dans Libertaria. Et je ne sais plus si tu avais parlé de ton projet déjà ou pas, mais en tout cas...
2: Je crois qu'on n'en était pas là à cette époque, c'était un truc sur l'agriculture, j'avais parlé un petit peu de... oui, voilà, c'était agricole sur...
1: Agricole, coulis de tomates.
2: Alors là, en l'occurrence, oui, effectivement, on a fait du coulis de tomates pour Gaza. Alors pas du coulis de tomates qu'on a envoyé à Gaza, mais du coulis de tomates qu'on a vendu pour faire un peu des sous pour une association qui s'appelle Résilience Palestine. Voilà, on a fait 400 pots de coulis. C'était l'automne dernier, été même. Hein. Voilà, et on a envoyé 1 760 € à cette association, qui fait notamment de l'éducation, en fait, du scolaire, quoi, ouais. Qui fait aussi du soin, qui fait aussi de l'alimentaire en distribuant des repas. Les populations. Okay.
1: Ce qu'il faut dire, c'est que ces coulis de tomates, ils venaient de. Il y a des gens qui avaient donné des tomates ou fait à prix réduit. Enfin voilà, il y avait déjà du don dès le départ, quoi. Don de soi. Mais tu veux peut-être
2: dire.
1: C'est important de le dire.
2: Il
1: n'y
2: a
1: quand
2: pas de problème, ils le méritent bien, ces gens-là. Hein. C'est bienfaiteur.
1: Bah oui,
2: donc, il se trouve que c'était l'été dernier et Job du GAC de la Cavale me propose des tomates pour que je fasse du coulis, moi personnellement, à la maison. Et,
1: la Cavale à Montoison.
2: Ouais, la Cavale à Montoison, un GAC maraîcher en bio. Et il se trouve que le week-end, j'avais fait la rencontre de Marion qui s'occupe de la conserverie des Battleurs à Saint-Pierreville. Et et puis moi j'étais assez sensible, enfin très sensible à la cause palestinienne, de Gaza, tout ça. Du coup, je me suis dit, tiens, il y a des tomates, on va faire des conserves, on va faire des coulis de tomates et faire des sous pour Gaza. Donc on a acheté 200 kilos de tomates au GAEC,
1: okay.
2: De Job, a pris assez, plutôt très intéressant.
1: Du coup, tu dis on parce que vous étiez quand même un petit groupe, t'avais ramoté quand même du monde un petit peu. Ou alors t'as tout fait, toi tu es seul avec tes 10 mains, avec tes 10 doigts.
2: Alors on est allé.
5: C'est lui et son copain imaginaire, je crois.
1: D'accord. Mais il est magique cet Olive. Magique. Vous êtes allé.
2: On est allé à la conserverie, et on a transformé nos 200 kilos de tomates. Alors effectivement, moi je pensais que ça allait mobiliser plein de gens, cette action, et finalement...
1: Ça ramait un peu.
2: En gros, j'y suis allé tout seul.
5: Mais c'était pas encore un génocide à l'époque, c'était pas encore un drame.
2: C'est vrai, c'est vrai. Il n'y avait rien de grave.
1: Ils n'avaient pas encore faim.
2: Oh, ils avaient quand même aussi, ça, avait bien, ça tirait déjà bah oui. bien, bien dans le tas. Hein.
1: On le sait bien, oui.
2: Ça tirait déjà bien.
1: Ça tire
2: et voilà, donc on est allé transformer nos 200 kilos de tomates. Marion nous a trouvé finalement des bénévoles ardéchois. Alléluia, Alléluia l'Ardèche.
1: L'Ardèche.
2: Et on a fait ces 400 coulis. On a été financé. Marion a fait un dossier pour que la nef nous, la ouais. banque, hein, la nef nous prenne en charge la location du labo. Donc et prenne la nef a aussi payé les comptes, les contenants, tous les pots, les 400 pots. Voilà. Donc ce qui fait qu'on a pu s'en tirer. Voilà, c'est tout bénef, quoi.
1: Enfin, bénef qui est un établissement financier coopératif, c'est une coopérative
2: voilà.
1: qui n'est pas encore, qui n'a pas encore tout à fait le statut bancaire, mais qui propose des comptes épargne et qui est totalement transparente sur ce qu'ils font de l'argent des gens qui mettent sur leur compte épargne. Voilà, je le dis parce que c'est important.
5: Et qui finance que des placement de produits.
1: Et qui finance que des projets solidaires. Bah, tu sais, moi je tape sur les autres banques. Donc, quand il y en a une qui est un petit peu différente, faut quand même, même le dire aussi. Quoi.
2: Alors, on peut parler des autres banques hein, pendant qu'on y est. Effectivement.
1: Oui, allons-y.
2: si on veut parler, par exemple, du. Alors, de toute façon, c'est à peu près tout. Hein. Si on parle du Crédit Agricole, si on parle d'AXA, si on parle de la BNP, voilà. Si on peut mettre aussi Carrefour dans le pack. Voilà, ce sont des banques qui investissent. Par l'intermédiaire d'entreprises en fait en Cisjordanie hein, voilà Cisjordanie occupée alors que c'est effectivement complètement illégal hein, investissent pour Israël hein, en territoire occupé
1: pour l'occupation
2: ouais, via des entreprises des entreprises françaises aussi
1: voilà donc c'était quand même bien de remarquer donc, les différents modes de financement quand même
2: donc elle est Et du coup, exempte, effectivement, si
1: ça a bien fonctionné. Tu y es arrivé, quoi.
2: Ça a bien fonctionné. Ça a été assez laborieux, finalement.
1: Ouais. Et après, tu les as vendus les coulis.
2: Parce qu'après, il fallait les vendre les coulis.
1: Exactement.
2: Déjà, il fallait mettre les étiquettes. C'est pareil. Bon, les étiquettes, c'est pas très grave, mais je pensais que pareil pour mettre les étiquettes, il y aurait un petit peu de monde.
1: T'étais tout seul.
2: Il y avait Rico qui était là.
1: Ah, Rico, bravo!
2: Mais ça a été waouh! Ok. Bon. Et puis après, ben, il fallait aller les vendre, trouver des distributeurs. Et là, je pensais, pareil, ça va être super bien accueilli.
1: Et ça n'a pas été si facile que ça, quand
2: non,
1: même.
2: Ça a été. Il a fallu ramer. Bon, finalement, on a réussi à les vendre, hein, les 400. Voilà, les commerçants avaient du mal à se mouiller. Alors au passage, on peut remercier l'épicerie de Sous, le Solor aussi qui en a vendu pas mal. Alors effectivement, l'association France-Palestine qui a pu en distribuer pas mal. Le magasin de producteurs de Saillant qui s'appelle
1: L'Oignon.
2: Le Courbouillon. Magasin Terrail aussi à Montméran. J'en oublie certainement aussi, l'Aube aussi. Oui, ouais. Oui.
5: Aujourd'hui, on se lâche. Hein.
1: mais c'est total lâchage. par contre, on fait de la pub que pour des gens qui se sont engagés, des commerces qui se sont engagés sur quelque chose. Tonton reviendra.
2: on a réussi à aller sur le marché de Cresse, qui n'était vraiment pas gagné, parce que...
1: Ah, oui.
2: On a réussi à court-circuiter Mariton, en fait, c'est ça, parce que lui, évidemment...
1: C'est-à-dire que les gens, si j'ai bien compris à l'époque, en tout cas, beaucoup de personnes pensaient que c'était prendre parti pour ou contre je ne sais pas quoi d'ailleurs, parce que c'était juste, c'était quand même une action humanitaire pour nourrir et soigner des gens.
2: Oui, ce qu'on leur demandait, c'était de prendre parti pour financer de l'alimentaire pour des gens qui...
1: L'alimentaire pour des soins et de l'éducation et des choses comme ça.
2: Pour des gens qui n'en avaient pas besoin sans faire de politique, ouais. Effectivement, on nous a dit... le maire de Saillant, par exemple, m'a dit pas de...
1: prosélytisme.
2: Pas de politique ni de je sais plus quoi sur le marché. Pas de politique et de bon, ok. Du coup je lui ai quand même dit que lui quand il faisait son petit tour pour les municipales sur le marché de Saillans, c'était bien un petit peu de la politique.
1: Un petit peu, ouais. Et du coup, ça s'est fait.
2: Ah, ben
1: et
2: oui.
1: De nouveau, tu as une envie.
2: Oui, voilà. Eh oui, bah, parce que, puisqu'on continue de... Puisqu'il faut reconstruire Gaza.
1: Oui.
2: Il faut.
1: Vu que ça n'a pas évolué dans le sens.
2: Sans reconstruire ce qu'ils veulent faire, la Riviera, nous, ouais. On ne va pas faire ça. Enfin, et puis nous, on est bien, évidemment.
1: On fera qu'est-ce que tu as comme idée alors,
2: donc,
1: pour...
2: du coup, alors on a relancé ça, on a remis les couverts avec des courges. On a planté 160 pieds de courges, semés et plantés. Voilà, et que des butternuts, des potimarrons, voilà, c'est en place, là c'est sous, on attend que ça pousse, tout est
1: donc
2: tout est en terre.
1: À l'automne, même genre de projet, c'est-à-dire les battleurs.
2: Alors non, on va pas les transformer,
1: ouais.
2: on va les vendre comme ça.
1: Ok.
2: Ça devrait en faire, j'espère que c'est, bon, je sais pas, hein, je veux pas me... Dans la série les 400 coulis, les 400 potimarrons. Voilà.
5: Elles seront vendues de manière anonyme ou on saura ce qu'on achète en même temps quand on l'achète.
2: Ah oui, on va spécifier le produit va être oblitéré.
5: Petite étiquette
2: au drapeau de Gaza.
1: Bah oui, oui, que les gens sachent que c'est pour une cause. Eh ben super, Olive.
2: Merci.
1: On en reparlera après l'été. Alors.
2: Oui, parce que l'année prochaine, il faudra encore refaire des choses.
1: Non, parce que ça va s'arrêter.
2: Oui, mais il faudra quand même reconstruire.
1: Oui.
2: Soigner oui. Les gens, tous ceux qui sont amputés, tous ceux qui...
1: Ben oui.
2: Voilà.
1: Oui, c'est pas fini. Hein.
2: Non.
1: C'est pas fini, ça.
2: On en a pour des dizaines d'années.
1: Ouais, on est bien d'accord. Et puis...
2: Surtout qu'ils n'ont pas fini. Hein. Ça continue de tirer dans le tas, de détruire, de bombarder.
1: Et puis surtout que ça fait 150 ans que ça dure et que là ils s'en mettent... on ne va pas dire à cœur joie, ça serait presque indécent. Et c'est un massacre.
2: Oh, mais ils le font à cœur joie, je crois. En vrai.
1: Je pense que... ils le font, oui, le gouvernement fasciste d'Israël, oui, effectivement.
2: Et les soldats aussi, oui.
1: Certains. Beaucoup. Voilà, beaucoup.
2: Oui,
1: beaucoup,
2: bon,
1: effectivement.
2: En tout cas, les résultats sont assez bons pour eux. Hein. On doit être à 57 000 morts. C'est,
1: ouais,
2: ouais, ils y mettent un peu d'entrain quand même. Hein.
1: C'est sûr que de toute façon, quand tu es une armée si puissante, appuyée par les Américains, et que tu tires contre une population civile.
2: Qui lance des pierres.
1: Voilà. On en est là. Eh bien, merci.
2: Merci,
1: merci
2: à vous.
1: Olive. Et. Vive les coulis de tomates et potirons pour soigner Gaza. Rico, ça t'a inspiré ça.
0: Évidemment, évidemment.
1: Allez, soyons les citoyens du monde alors.
0: On est parti. Alors il y a un refrain quand même. Hein, et j'espère que vous êtes tous sur le refrain quoi. Alors le refrain c'est ça.

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Ouais, mais les gars, hé oh.

0: Oh, ils sont chauds, ils sont chauds, ils sont chauds.
1: Yes, yes.
2: Bravo. Bravo, Jay, tu me remets le micro, s'il te plaît. Merci, on est de retour sur l'antenne. Bravo, Rico, pour Citoyen du Monde. C'est HK et Saltamanks.
0: C'est cela même.
2: Bien sûr, bien sûr, bien sûr. Vous aviez reconnu, les gars? Oui, bien sûr, tout à fait.
3: À la fin, on a bien reconnu.
4: Moi, je préfère la version de Rico, je trouve que c'est mieux.
2: Voilà, on préfère tous la version de Rico. Bien, bien, bien. Donc, Rico est là, vous l'avez compris. Si vous prenez, si vous arrivez à l'antenne, Rico, on est toujours sur l'émission Libertaria, sur la radio, Radio Saint-Fé.
0: J'ai un petit billet tout à l'heure.
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0: 07-22-30, Rico, karaoké.
2: C'est le numéro d'Olive, je crois que tu t'es trompé. C'est pour les tomates à Gaza, ça. Et donc, voilà, on est là comme tous les premiers mercredis du mois pour la dernière de cette saison 2024-2025. On reprendra en octobre comme d'habitude et on doit avoir normalement quelqu'un au téléphone, quelqu'un de l'association La Voie Libre. Tout à l'heure, je parlais du chantier de l'A69 et de la décision du gouvernement de cette semaine d'autoriser à redémarrer le chantier alors que le fond de l'affaire n'est pas joué. Est-ce que Peter, tu nous entends ?
5: Ah, je ne vous entends pas bien, mais je vous entends un petit peu. Ça y est, je suis là.
2: Ok, tu es là. Donc, je vais essayer de parler assez clairement. Toi, on t'entend, ça va. Donc, est-ce que tu peux juste un peu te présenter et représenter La Voix est libre qu'on avait, l'association, le collectif en tout cas, qu'on avait reçu dans l'émission par correspondance il y a 2 mois.
5: D'accord. Ben, moi, je suis Peter Quince. Je suis un membre du collectif. C'est pas une association, hein, c'est un collectif. Ouais. La Voix est libre. En lutte contre l'autoroute A69. Je suis militant dans ce collectif depuis environ 3 ans maintenant. Alors pas à temps plein, parce que je me suis aussi occupé des collectifs qui ont été créés contre les centrales à bitume dans le coin. Mais là, actuellement, voilà, je suis revenu complètement auprès du collectif La Voie est libre, qu'en effet, vous avez reçu et qui a une actualité assez intense depuis pas mal de mois maintenant. Voilà.
2: Ouais, pas mal de temps. Alors, quel est un peu l'état des troupes actuellement ? Parce que j'imagine que la nouvelle qui est tombée la semaine dernière a fait du dégât quand même. C'est pas évident.
5: Alors, l'état des troupes, en fait, il est c'est difficile de répondre en une phrase courte. À la fois,
2: est-ce que tu peux nous dire ce qui a été décidé déjà officiellement ? Donc, pour l'instant, c'est ce qui est décidé, c'est le redémarrage du chantier.
5: Je vous entends pas bien, mais je crois que vous voulez que je fasse un point sur là où on en est juridiquement.
2: Exactement, oui.
5: Au niveau de la loi. Alors, en fait, ça peut-être les auditeurs et les auditrices le savent, mais en gros, fin février, le tribunal nous a donné raison sur le fond, en déclarant le projet d'autoroute A69 illégal, c'est-à-dire en lui retirant les autorisations environnementales. Ça, sur ce point, il faut bien comprendre qu'on est encore aujourd'hui dans cette situation. L'autoroute a été jugée illégale et elle l'est toujours.
2: Okay.
5: Par contre, au mois de mai dernier, il y a eu une audience le 21 et un résultat le 28 mai. Le tribunal en cour d'appel, a jugé bon. De sursoir à exécution, c'est-à-dire d'autoriser toutefois l'entreprise et l'État à reprendre les travaux. Il faut savoir que cette reprise de travaux nous a beaucoup surpris, mais surtout, elle ne rend pas l'autoroute légale. Cette chose-là n'est pas encore rejugée en appel. Donc l'autoroute, à ce jour, est illégale, mais les travaux ont pu reprendre. Voilà où on en est au niveau de la justice. C'est assez absurde, mais surtout, nous, ce qui nous a beaucoup, beaucoup surpris et mis très en colère, c'est que ce jugement, qui a eu lieu donc en cour d'appel, n'a pas été motivé. C'est-à-dire qu'on n'a pas les arguments. Alors que le qui a eu lieu fin février, est très étayé. Ce sont des pages et des pages d'argumentaires pour expliquer pourquoi on ne peut pas donner de raison impérative d'intérêt public majeur à ce projet. Par contre, fin mai, quand le tribunal de cour d'appel décide d'autoriser la reprise des travaux, bah, ils se sont pas autorisés pour le coup à donner des arguments et des motivations. Ils ont sûrement estimé qu'ils n'en avaient pas besoin, ce qui est absolument scandaleux parce que ça va occasionner des dégâts colossaux à l'environnement et ça aurait mérité, d'ailleurs de nombreux juristes ont pointé le problème, ça aurait mérité une argumentation, ce qu'on appelle une motivation. C'est une situation totalement inédite, une juridiction qui en contredit une autre sans expliquer quoi que ce soit. Donc il y a sûrement des pressions politiques derrière.
2: Voilà. J'imagine. Parce que les dégâts, comme on avait dit il y a deux ou trois mois, les dégâts étaient déjà hyper importants par l'avancée des travaux jusqu'à ce que ça s'arrête.
5: Alors, oui, et à la fois non. Je vous explique, on va pas faire la bataille de chiffres ce soir, nous on dit que les travaux sont avancés à 50%, 45-50. L'État, évidemment, grossit ses chiffres, Tosca aussi. Bon, je vais pas vous dire qu'on a raison, je sais qu'on a raison, moi, là-dessus. Mmh. Ce qui est sûr, c'est que les dégâts occasionnés aujourd'hui sont énormes. Certes, notamment sur le millier d'arbres coupés, sur les zones humides, etc. Mais il faut savoir qu'aujourd'hui, même les terrassements ne sont pas terminés. Donc on n'en est pas du tout à la période du bitumage. Enfin, c'est-à-dire que les centrales d'enrobées ne sont pas installées, donc il ne va pas y avoir la surface noire qu'on appelle le bitume. Enfin, c'est de l'enrobé, mais les gens ont compris. Cette couche-là, elle n'est pas du tout faite. Et on peut dire que c'est quand même à partir de là que les dégâts seraient bien plus graves sur l'environnement. Aujourd'hui, des terrassements, on peut revenir dessus. Certes, il y a eu de la chaux sur de nombreuses parties du parcours, mais toutes les personnes qu'on a consultées, scientifiques, agriculteurs, etc., tout le monde nous dit, en vrai, ça, c'est pas rédhibitoire, il va falloir un petit peu de temps, mais on voit même d'ailleurs que sur tous les talus, l'herbe repousse, etc., etc. On n'est pas, je vous cache pas, bien sûr que c'est une catastrophe, mais c'est réversible à ce stade. Et c'est pour ça que cette décision du tribunal est absolument irresponsable. Revenir autoriser des travaux, c'est-à-dire permettre des dégâts à l'environnement, peut-être dramatiques d'ailleurs, alors que l'autoroute est illégale et que le projet est toujours illégal.
2: Oui, ça, et puis peut-être même qu'elle va être jugée sur le fond totalement illégale qu'elle va être jugée.
5: Elle l'est aujourd'hui, vous avez raison de le souligner, elle l'est aujourd'hui, mais l'État et le concessionnaire ont fait appel. Cette décision interviendra à la fin 2025, début 2026. Selon nous, selon toute vraisemblance, elle sera confirmée, cette illégalité. En tout cas, il y a un risque majeur, parce que vraiment, en première instance, ça a été très très bien motivé. On est sur un coup de force. Mm-hmm. On est sur, comme depuis le début, un État et un concessionnaire qui veulent imposer un projet malgré des risques. Et surtout, tout le monde a compris, il faut la finir avant qu'elle soit définitivement illégale. C'est triste, c'est antidémocratique, mais c'est pas la première fois que l'État se comporte comme ça, avec une entreprise privée qui se fait de l'argent sur le dos des citoyens, quoi.
2: Et du coup, alors, quand je parlais de l'état des troupes, ça doit réagir. J'en parlais un petit peu tout à l'heure dans l'émission. Il y a eu quand même des réactions. Le groupe de surveillance des arbres, sur place là-bas, ça doit bouger quand même, non ?
5: Alors, je suis désolé, je vous entends pas bien, mais je pense que j'ai compris la question. Ouais. L'état des troupes, c'est mitigé. En fait, on est à la fois, nous, très fatigués, parce que c'est une lutte longue, violente, difficile. Je veux dire, on est aussi menacés, nous, régulièrement. C'est pas du tout simple sur le territoire. Même si on est nombreux à être opposés à cela, il y a même des pressions sur les municipalités qui se sont opposées au chantier. C'est vraiment pas simple. Ça demande un travail constant d'informations, on essaie de vraiment pas dire de bêtises, et pour cela, il faut se documenter sans cesse. Donc c'est très fatigant. Par contre, et donc il y a de la colère, ça je viens de vous l'exprimer, et de l'incompréhension. En revanche, on est extrêmement parce qu'on pense qu'à la fin, on va gagner. J'en veux pour explication que, de toute façon, même la loi de validation dont on peut parler dans quelques minutes, si on a ce temps, à la fin, elle sera très probablement inconstitutionnelle. Alors, j'ai jamais le terme juridique, pardonnez-moi, inconventionnel. Donc, on a vraiment, et même on y, parce que c'est au niveau de l'Europe que ça va se jouer. Et les lois européennes, elles sont supranationales. Donc, de toute façon, par exemple, devant la Cour européenne des droits de l'homme,

0: Mais pas à l'origine de cet événement, parce qu'il y a beaucoup d'autres collectifs hein, qui luttent contre ce projet routier, autoroutier. Mais par contre, on va s'employer à aider à l'organisation de cet événement et bien sûr à y participer. De mémoire, c'est les 4, 5 et 6 juillet. Donc un événement festif et puis où il sera l'occasion de dénoncer ce qui se passe en ce moment à l'Assemblée nationale et au Sénat. Donc j'en profite pour en dire deux mots. Hein. C'est une loi de validation proposée par un député du Tarn, Jean Terlier, qui en fait veut écraser la justice. En gros, pour faire simple, il décide de passer une loi, un seul article de loi, qui dit que la raison impérative d'intérêt public majeur s'impose par la loi. Donc en gros, on n'écoute pas ce que dit le tribunal et on impose par la loi une raison impérative. Donc du coup, elle devient légale, l'autoroute, un point, c'est tout. Et ça crée, c'est un événement absolument majeur en France, c'est la fin de l'état de droit.
1: Oui, c'est un
0: Il faut
1: précédent, oui.
0: absolument, mais bien sûr, c'est un précédent terrible, c'est un précédent très grave, il faut absolument que toute la nation française s'en rende compte. Les députés sont vraiment irresponsables, ils ferment les yeux, ils obéissent à un gouvernement, ils obéissent à un ministre des Transports, Tabarot, ils obéissent à des députés. Parce qu'il y a des pressions en interne, enfin, c'est évident, et même le groupe socialiste qui décide de ne pas participer à ce vote, ça pose quand même problème. C'est-à-dire que vraiment pour défendre leurs propres intérêts, ils décident de ne pas participer à ça, ils s'en vont, ils se cachent, ils ont honte, ils se pincent le nez. Mais c'est gravissime
1: Ça,
0: pour l'état du pays, quand
1: ouais.
0: même. Il faut bien se rendre compte.
1: Ça
0: Alors ça, c'est à
1: voudrait dire,
0: l'Assemblée.
1: excuse-moi, que le politique pourrait fermer la gueule à la justice, c'est ça, en gros?
0: Absolument, en tout cas c'est le but, et moi je vous le dis de suite, et c'est pour ça tout à l'heure que je parlais de l'anticonstitutionnalité ou d'anticonventionnalité, pardon pour des mots un peu barbares, mais en gros, oui, ils veulent, par la loi, passer au-dessus de la justice. Ça ne va pas passer au Conseil constitutionnel. Et si jamais ça passe au constitutionnel, il faudra quand même que le juge en prouve la conventionnalité. Et la conventionnalité, c'est rapport au Conseil des droits de l'homme. Vraiment, c'est tout un parcours que nous sommes obligés de saisir, et ça demande énormément d'énergie et d'argent, mais parce que ces gens sont fous. C'est un rouleau compresseur, et comme vous l'avez très très bien dit, le politique pourrait passer au-dessus de la justice, mais c'est du jamais vu. C'est du jamais vu. Normalement, c'est pour des vices de forme qu'on utilise ce type de procédure. Là, vraiment, ils sont prêts à tout, quoi. Donc oui, on va se battre. Donc votre première question, c'était est-ce qu'on va manifester, etc. Donc je vous disais oui, bien sûr, il va y avoir des événements. Et puis au niveau juridique, je ne peux pas vous dire exactement les décisions qu'on prendra aujourd'hui, puisque bon, cette loi de validation n'est pas passée à l'Assemblée, il y a eu cette motion de rejet. Mais du coup, elle part en commission mixte paritaire. Pour faire simple, c'est l'équivalent de l'Assemblée à 14 personnes. Ils vont décider. Ça va revenir à l'Assemblée, je ne vous cache pas que ça va sûrement passer. Bon, si ça passe, le Conseil constitutionnel sera immédiatement saisi et là, on a de fortes chances de voir cette loi retoquée. Alors, pourquoi ils font ça?
1: Pourquoi,
0: Je vous
1: oui?
0: avoue, moi, je vous parle personnellement, ce n'est pas la voix du collectif, là, mais moi, j'ai l'impression que c'est vraiment du trumpisme, c'est-à-dire qu'on a des gens qui vont s'entêter, quoi qu'il arrive, pour montrer aux quelques tarnés qui tiennent encore à cette autoroute, qu'ils sont allés jusqu'au bout, et que s'ils n'y arrivent pas, c'est parce qu'une élite européenne, des écolos, etc., seraient contre eux, contre leur développement, contre leur mode de vie, contre leur voiture. C'est une manipulation médiatique, quasiment une manipulation mentale qui a démarré il y a 30 ans. Il faut montrer à Pierre Fabre que l'État est allé jusqu'au bout pour défendre les intérêts de ce groupe. Et ensuite, on pourra toujours dire, vous voyez, c'est l'Europe. Le problème, c'est l'Europe, c'est la Cour européenne des droits de l'homme, c'est ces écolos, c'est ces gauchistes. Voilà, l'idée, c'est d'aller au bout. Ils savent qu'ils ont de très fortes chances de perdre, mais ils vont absolument tout tenter et peut-être finir juste avant qu'on gagne. C'est une éventualité, mais on ne va pas lâcher comme
1: Ah non, on va pas lâcher. Vous allez pas lâcher
0: ça.
1: comme ça. Est-ce qu'on peut, qu'est-ce qu'on peut faire pour, je sais pas, pour vous aider de loin, en gros? Parce que nous, on est un peu loin, mais à part vous
0: Qu'est-ce que
1: donner
0: vous
1: la
0: pouvez
1: parole, ce
0: faire
1: qu'on
0: de
1: fait
0: loin?
1: déjà, oui.
0: Déjà, je pense que partout en France, il y a des projets assez similaires à la 69, et c'est d'ailleurs pour cela hein, que l'État est si virulent et voudrait passer une loi et modifier l'ordre des choses, c'est pour que justement les citoyens et les citoyennes ne puissent

0: plus contrer ce type de projet, les ralentir et gagner devant la justice. Donc ça, je pense que déjà, sur tous les projets qui entourent les gens et doivent vous concerner, vous, là où vous êtes, bah, il faut pas lâcher, il faut rejoindre ces collectifs. Il y a aussi ce qui s'appelle la déroute des routes, qui est un rassemblement justement de toutes les luttes contre ces grands projets. C'est national, donc ça, je pense que les rejoindre aussi, c'est important. C'est faire le travail que vous faites pour qu'on n'ait pas ce rouleau compresseur médiatique qui dit à longueur de journée que tous les élus sont pour cette autoroute, encore entendu sur une radio publique. Pour ne pas la nommer France Info, il y a à peine quelques jours, à 20h, tous les élus, le journaliste hein, dit tous les élus du coin semblent favorables. Ben non, on a 300 élus du coin qui ont signé une tribune disant qu'ils étaient contre. Enfin, c'est quand même fou, 300 élus dans le Tarn, c'est pas rien, quoi.
1: Ah ouais, non.
0: Ça, ben voilà, il y a ce travail-là de la part des médias et le faire savoir. Et puis, ben, je vous avoue que sûrement on va faire un appel à dons aussi. Parce que le juridique coûte extrêmement cher, donc si des gens qui nous écoutent peuvent aller sur la page de Voix Libre de temps en temps et nous suivre sur les réseaux, bah, c'est toujours important. Et comme je vous le disais, lutter au niveau local contre ces lois, interpeller nos députés pour qu'ils ne votent pas la loi de validation,
1: Ah oui, donc il y
0: c'est
1: a
0: très
1: quand même pas
0: important.
1: mal de choses à faire, en tout cas. Eh ben
0: Oui,
1: écoute,
0: pardon, après je déroule une liste, mais
1: ouais, mais
0: oui, il y a des
1: t'as
0: choses à
1: raison,
0: faire.
1: hein, t'as
0: Ah
1: raison,
0: ben.
1: ça donne des idées. En tout cas, il y a le site La Voix est libre, hein, où les auditeurs et
0: Oui.
1: auditrices peuvent aller sans problème le consulter. Écoute,
0: Oui, et puis sur nos réseaux sociaux, et pas
1: ouais.
0: seulement ceux de Meta, hein, on est aussi sur des
1: Ouais.
0: réseaux sociaux plus, enfin moins traditionnels, où il y a moins de monde, mais où on communique beaucoup, comme Mastodon, Blue Sky, etc. On est aussi sur ces réseaux-là, quoi. Pas
1: D'accord.
0: uniquement Facebook et Instagram. Voilà.
1: Ouais, heureusement. Et
0: Oui, on essaie.
1: un dernier mot, Peter?
0: Oui. Ah, pardon, je
1: Un
0: pensais que.
1: dernier mot pour toi. C'est pour toi qu'a le dernier
0: Bah,
1: mot.
0: non, un dernier mot que vous dire. Non, j'ai envie de finir un peu sur une note d'espoir.
1: Ouais.
0: Je sais que depuis le début, on a reçu énormément d'appels, d'aides, énormément de collectifs se sont montés, hein, mais notamment comme ceux des centrales à bitume avec un élan au niveau national. Je crois que moi, qui me touche le plus dans cette histoire, c'est de voir, on a eu autant des zadistes que des géographes qui sont venus, des gens pour grimper dans les arbres qui ont donné enfin, vraiment leur vie pour cette lutte. Et ben, ça, je veux que ça continue, enfin, je le souhaite que ça continue au niveau national et international, parce qu'on a quand même un écho, je veux dire, même à l'ONU, hein, le comportement de la France a été énoncé dans le rapport de Michel Forst. Pour dénoncer la violence à l'égard des
1: Ah, on t'entend de
0: pas
1: moins en
0: lâcher.
1: moins, Peter.
0: Ah,
1: Écoute, je
0: c'est le
1: te.
0: réseau du Tarn, ça.
1: Ouais, c'est ça. On a des coins dans la Drôme comme ça aussi, t'inquiète. Je te
0: D'accord.
1: remercie. Et puis, ce que j'ai retenu, la conclusion de tout ça, c'est d'une part, on lâche rien. Et d'autre part, c'est nous qu'on va gagner. Merci, à bientôt et
0: Absolument.
1: bonne lutte.
0: C'est moi qui vous remercie et merci à vos auditeurs et auditrices. Au revoir.
1: Bye.
2: Allez
1: Eh
2: faire un
1: bien,
2: petit tour
1: voilà.
2: sur l'autoroute. Celui-là, il n'est pas encore fini. Ça, ça n'en a rien à foutre. Ce qui nous intéresse, c'est ce qui se passe après l'autoroute, après les barrières, où il y a encore les camions, les bulldozers, les baraquements. Il y a un jeune conducteur d'engin qui écrit à sa femme, qui lui dit qu'il l'aime, qu'il va rentrer bientôt. Il sait qu'il ment, il sait que c'est sa dernière lettre, qu'il ne rentrera pas. En tout cas, ce sera sa toute dernière lettre de l'autoroute.

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0: Merci beaucoup, au revoir.
1: Eh oui, on est de retour dans Libertaria. Vous avez quand même reconnu que là, c'était pas Rico, exceptionnellement, mais c'était Pigalle, dans leur album Pigalle Live. Voilà, eh bien, on va dire un petit mot, tiens, sur la connerie connectée de la semaine. Au premier coup d'œil, la nouvelle publicité diffusée sur X par Sam Altman, patron d'OpenAI, et père de ChatGPT, n'a pas vraiment de sens. On peut y voir une femme et un homme assis à la terrasse d'un café. Et sans prévenir, la femme sort son sac, une sorte de smartphone, et prend en photo la personne qui l'accompagne. Et pour tous les humains, n'importe où, partout, dit-on ensuite. Mais de quoi parle-t-on ? Eh bien, du nouveau projet dystopique à la con d'Altman, évidemment. Baptisé World, ce dernier a pour objectif d'attribuer des identités numériques aux humains afin de ne pas les confondre avec des robots. Alors, nous avions besoin d'un moyen d'identifier et d'authentifier les êtres humains dans un monde où l'Internet allait comporter de nombreux contenus pilotés par l'IA, a ainsi expliqué sans sourciller l'entrepreneur américain, lors de la soirée de lancement de son projet aux États-Unis au début du mois. Mais attention, le but de World ne s'arrête pas là. À chaque fois que vous scannerez l'iris des yeux de quelqu'un, vous aurez le privilège d'obtenir quelques WorldCoins, la crypto-monnaie d'Altman, que vous pourrez ensuite échanger ou convertir sur l'espèce de smartphone inquisiteur de son petit nom Orb Mini. Il n'y a pas à dire. Ils sont vraiment forts, ces génies de la Silicon Valley. Créer le problème, puis arriver comme les sauveurs avec la solution. Et tout le monde n'y voit que du feu. Ça frôle la perfection. Mais on n'est pas dupes. Allez, Rico, je te laisse poursuivre.
2: On va chauffer dans le studio. Là, il va falloir des claps, hein, les gars. Yeah! Pas dupe. Olive, t'es pas dupe. Allez, vas-y, on clappe avec les tranches de pâté.

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Eh, ça clapule là, les gars! Qu'est-ce qu'il y a? C'est la tournée de pâté d'Olivier qui vous assomme comme ça?

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1: Deuxième chance, enchaînement.
0: Hey. Merci Rico, merci, merci.
1: Vous bougez trop bien votre petit boule.
0: Ah, on était tous debout sur la table du studio. Écoute bien Romain, si tu écoutes. Non, c'est pas vrai, c'est une grosse blague. On est tous tranquillement assis autour de la table. Ça va les gars? Parce que
2: nickel.
0: Ce soir, il n'y a pas de filles, il n'y a que des gars. Jay, tranquille, derrière sa table là-bas. Il a le smile, donc ça doit bien se passer pour lui. Ça se passe bien pour toi, Jay?
3: Ça se passe bien, j'ai plus de micro, mais ça va bien.
0: Oh, oui, voilà, là, tu as de nouveau un micro.
4: J'ai prêté mon micro au chanteur.
0: Ouais. Rico, tout va bien pour toi, là, on sent que...
5: C'est super, ouais, moi je m'éclate.
0: D'accord. Il est à fond. Fab aussi.
6: Nickel.
0: Olive, ça va?
7: Bien.
0: C'est une émission, vous l'avez remarqué, c'est une émission de fin de saison. Hein, donc on lâche un peu les chevaux là.
7: On est tous en tombée.
4: Interactive,
0: exactement. On se parle quoi.
8: Et vous n'avez rien vu.
0: On est un peu entre nous, mais on pense à vous qui êtes derrière vos baffes. Et du coup, comme on pense vraiment à vous et que vous attendez qu'une chose, c'est que Fab dise quelque chose. Dans sa fameuse chronique.
7: Je vais enfin dire un truc.
0: Fab, est-ce que tu as tes lunettes?
7: Non, j'ai pas mes lunettes.
0: Et est-ce que tu en veux?
7: Ah ouais, si t'en as, je veux bien.
0: Allez.
7: Mais est-ce qu'on a les mêmes problèmes?
0: Essaye donc celle-là.
6: Il faut dire que Fab est aveugle.
0: Alors, il faut dire surtout
6: la
0: que
6: chronique est en braille.
0: À Libertaria, ça fait 25 ans que l'émission existe et que du coup, on a pris un peu d'âge et on a des lunettes nous sont poussées sur le nez.
8: Vivement la retraite.
0: Allez, à toi, Fab.
9: Tu me racontes une histoire?
4: Oh ta gueule!
7: J'aurais pu faire une chronique sur Gaza, pleurer les morts, parler de famine, de génocide, détester la politique israélienne en distinguant le plus clairement possible le peuple du gouvernement, au risque d'être traité d'antisémite. Mais bordel, j'ai eu la flemme. J'aurais pu faire une chronique antifasciste, cracher sur Trump, Poutine, Le Pen, Bardella, Netanyahou et les 40% de Français votant RN, proposant comme solution, quelque peu radicale, qu'ils aillent tous sur Mars avec Musk et ses engins interstellaires pour faire de cet astre une planète de connards. Mais bordel, j'ai eu la flemme. J'aurais pu faire appel à une IA afin de vous concocter une petite merveille d'ingénierie lisse, propre, dénuée d'humanité, fade et sans caractère. Mais bordel, même pour ça, j'ai eu la flemme. J'aurais pu faire une chronique anti-nucléaire avec comme mots-clé enfouissement, burre, Tchernobyl, Fukushima, radioactif et no man's land. Mais bordel, j'ai eu la flemme. J'aurais pu faire une belle chronique de gauche, humaniste, où l'on parle d'accueil de migrants, du fabuleux travail des assos sur le terrain, du mérite des familles aidantes. Mais bordel, j'ai eu la flemme. J'aurais pu faire une chronique sur la guerre en Ukraine, dégueuler sur Poutine et sa mafia, dire à quel point mon idéologie antimilitariste était mise à rude épreuve. Mais bordel, j'ai eu la flemme. J'aurais pu faire une chronique de merde qui parle de tout et de rien, sans développer les sujets, trop courte, bâclée, avec une conclusion, placez-la comme un cheveu sur la soupe.
8: Nickel.
7: Voilà.
8: Mais quelle chronique!
0: Retour en force, dommage, c'est la veille des vacances. Mais bien sûr, rends-moi mes lunettes, sinon je ne peux pas parler. Et bien sûr,
4: c'est ça qu'on appelle une mise en abîme, non?
0: Exactement. Totalement. C'est le roi de la mise en abîme. C'est le roi de l'abîme, femme. Allez Rico, Rico, je crois qu'il veut le micro pour chanter aussi en même temps. Ça lui servira.
5: Youpi.
0: Un petit morceau de musique, Rico.
10: Je sais pas alors, ce que tu nous as celle-là, concocté. Celle-là.
0: Ah, celle-là.
10: J'ai quand même eu. Ça m'a un peu, comment dirais-je, chatouillé le trou de balle, l'affaire. Parce que j'ai vu quand même cet artiste,
0: merde,
10: que je respectais au plus haut point, faire la publicité pour L'Oréal, je crois, un truc comme ça, ou Dior.
0: Oh, merde.
7: On a arrêté la pub.
10: Ça sent... ça sent... Oui, alors du coup, on est obligé de donner le nom de ton after-chèvre.
7: T'es obligé de faire la pub de ton trou de balle.
0: Mon trou de balle n'a rien à voir là-dedans. On le dira pas. Les gens reconnaîtront.

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0: bien.
1: Tes paupières sont lourdes. Tu dors.
2: Oui.
3: Bravo.
4: Merci, Rico. Et faudrait que les artistes qui ont du fric, ils arrêtent de vouloir avoir encore plus de fric en faisant de la pub, moi je dis.
3: Ça doit être pour donner aux pauvres, je pense.
4: Mais oui, voilà, c'est comme les tomates.
3: Mais je pense qu'Aurel San m'a acheté quelques coulis de tomates pour Gaza.
4: Ah.
3: Ou peut-être pour Aurel. Enfin, bon.
4: Ouais, mais ça, c'est du human washing. Comme le green washing. Bon, on continue. Eh bien, on va passer à l'agenda, si tu veux bien, Jay.
0: Oh, c'est comme prêt. Si c'était fait. Il était prêt, il est chaud.
4: Alors, vous avez remarqué qu'on est dans la vallée de la Drôme et que dans la vallée de la Drôme, au mois de juin, eh ben, il vaut mieux être libre le week-end si on veut faire des choses.
5: Surtout le 15.
4: Alors là, là, ça y va, quoi. Alors, il y a du culturel, il y a du politique. Je vous dis simplement, parce que je pense que... Je suis pas sûr qu'on en parle vraiment dans les médias nationaux, mais jeudi 5 juin, eh ben voilà, il y a encore les fonctionnaires qui se mettent en grève. Ils abusent, hein ? Non, je rigole. ils se mettent en grève, les fonctionnaires, parce qu'ils ont le droit de faire grève et aussi parce qu'ils défendent vos retraites, vos salaires, vos emplois et vos services publics. Ne jamais oublier que quand les fonctionnaires font grève, c'est parce qu'ils veulent défendre ce qui vous apporte. Voilà. Donc, tout le monde est concerné. Jeudi 5 juin, journée nationale de grève. Pourquoi le 5 juin ? Parce que le 5 juin, le groupe gauche...
3: Il est au bout de sa vie.
4: Laissez-moi finir. C'est la fin de la saison.
5: Tu dis le 5 juin, toi.
6: Le 5 juin.
4: Oui, le 5 juin. Ah, oh, mais c'est pas possible.
3: C'est pas
4: il
3: possible.
4: Se moque tout le temps de mon accent du Beaujolais.
6: Saint-Juin, priez pour nous.
4: Le groupe gauche démocratique et républicaine profitera de sa niche parlementaire pour proposer une résolution visant à abroger la réforme des retraites. Voilà encore cette fameuse réforme des retraites. Bon, je dis ça, je dis rien, vous êtes concernés hein, quand même. Bon. Voilà.
5: Tu peux nous rappeler la date
4: Jeudi 5 juin. Et vous pouvez aller à Valence. En plus, à Valence, stand d'info, atelier pancarte dès 10h. Et à midi, barbecue au soleil. Ah, là, il va y avoir du monde. Il va y avoir du monde. Jusqu'à 13h30, où il va y avoir une manifestation dans Valence. Bon, ensuite. Ensuite, qu'est-ce qui se passe dans le coin ? Alors, dans l'ordre, ce week-end, il y a la fête des jardins à Saillant. Jeudi, vous pouvez aller sur le site de la coopérative citoyenne pour voir un petit peu le programme sur la biodiversité dans les villages et dans le village de Saillant. Ça sera le 6, 7, 8 juin. Il y a tout un programme d'exposition, animation festive, balades, visites, même un bal folk. Voilà, pour ceux qui aiment le folk, bien sûr. Je dis ça, je dis rien. Sinon, un peu plus politico-festif, la guinguette d'Elisa redémarre pendant tout le mois de juin. Alors, la maison d'Elisa à Vercheny, c'est là où est installée l'association Voix Libre, une maison d'accueil dont on a maintes fois parlé, d'accueil pour migrants. Et ça commence ce vendredi 7 juin, avec Tinto. Et après, c'est tous les vendredis. Hein. Vendredi 14 juin, Afro Jazz. Le 20 juin, c'est Kipoulette. Et le 28 juin, avec Duniaza comme groupe. Voilà, donc concert à 20h30, repas et bar sur place, dès 19h à la Maison d'Elisa, tous les vendredis de juin. Qu'est-ce qu'on peut dire d'autre ? On peut dire aussi que... Agigor, ils bougent un petit peu leur popotin aussi, hein, Agigor. Donc le 13 juin, Officine et Gigor Électrique présentent trois groupes, j'ai pas le détail des groupes, mais vous pouvez aller voir sur le site. Vous le savez, vous ? Non ? vous ne le savez pas.
3: Bah, il y a Rico déjà, non ?
4: Ouais.
6: Non. Il n'y a pas Mégane Cancer.
3: Le groupe Rico.
4: Non. Je ne sais plus. Trois groupes, plus un live techno, plus DJ, c'est 10 balles. C'est à 19h le 13 juin. C'est quoi le 13 juin ? C'est un samedi, Sam ?
6: Vendredi.
4: Ok. Et le 20 juin, bah, une semaine plus tard, tribute to Madonna. Ouh, voilà, pour les vieux fans. Donc, vous connaissez le principe de tribute ou vous ne connaissez pas, mais n'importe qui peut s'inscrire et faire du rock. Faire du rock ou faire une version d'un titre de Madonna. Jay, non, tu n'y seras pas.
2: Et non.
4: Pas cette année.
2: Non, pas cette année.
4: Je dis ça parce que tu as déjà fait des tributes, ainsi que Fab aussi.
2: Exact.
4: Hein.
3: Ouais.
4: Eh oui.
3: Vraiment, boycott Madonna.
4: Vous aviez fait quoi, vous
2: On a fait Couleur avec Black Matt.
4: Ah oui.
2: On a fait Bowie.
3: Qui n'était pas propre. Je suis contre les nudistes.
4: Le Bowie, avec quel titre ?
2: On a fait Bowie.
4: Oh oui, Bowie, ok. et Black Matt, de quel groupe ?
2: On a fait Bowie.
4: Des White Stripes. Des White Stripes.
2: Exactement.
4: Et oui, c'était le thème Couleur. Donc, mais voilà, vous sautez votre tour pour Tribute to Madonna. Oh, c'est dommage, c'est 5 euros. Et en plus, c'est soirée déguisée.
2: Bon, on va y aller en spectateur.
4: Quoi ? Ouais. Soirée déguisée, je vous dis. D'accord. Donc, il va y en avoir des Madonna. Bizarre. Ok. Et ensuite, ce qui est annoncé, c'est que le 1er et 2 août, ça c'est plus loin, mais c'est dans l'été, ça sera la tongue électrique numéro 4, donc Festoche à Gigorée-Lozeron, Gigor électrique. Donc on n'a pas encore la programmation de la tongue électrique, mais c'est le 1er et le 2 août. Voilà pour Gigor. Je peux vous dire aussi que... Ah, Jay a quelque chose.
2: Oui, moi j'ai affronté l'orage à Valence le dimanche 15 juin. J'attaque avant que tu attaques le 15 juin parce que il est assez fourni ce week-end-là. Donc là, c'est un collectif de militants de différents horizons de Valence qui invite à penser ensemble à riposte face à l'extrême droite. Voilà, et là, il n'y aura pas de barbecue. Il faut ramener son pique-nique partagé. Avec tout au long de la journée, différents ateliers, tables rondes et autres champs de lutte sont prévus pour sortir ensemble de la sidération face au fascisme rampant. Ou plutôt galopant, de notre société.
3: On pourrait peut-être cramer un facho.
4: Ça, c'est le dimanche 15 juin.
2: Dimanche 15 juin, oui. Alors, est-ce que j'ai...
3: C'est pas comestible.
2: Au 13 bis rue Montplaisir à Valence. À partir de 10h. De 10h à 19h.
4: Ok.
2: Voilà. Sinon, vous tapez « Affronter l'orage » sur un moteur de recherche et on tombe directement dessus.
4: D'accord.
3: Quel genre de moteur de recherche ? T'as un nom ?
4: Lilo.
3: Parce qu'on fait de la pub ce soir.
4: Lilo.
2: DuckDuckGo.
4: Lilo.
3: Lilo, ouais. Bravo les gars.
4: Ah ouais, on se laisse pas piéger comme ça. Et ce dimanche-là, bah, si vous êtes allé là-bas, vous aurez le temps de revenir dans le coin, à la gare à coulisses, à 18h, pour aller voir du théâtre acrobatique charpenté. Ah, c'est pour toi, Jay, ça.
2: Mais oui, c'est pour moi. Ouais,
4: bah ouais. Tu joues dedans ?
2: Non.
4: Spectacle grand format. Ça s'appelle chantier.
2: Mais il me semble
4: simplement
2: qu'il faut être charpentier pour assister au spectacle. Sinon, on ne comprend pas.
4: Ah, d'accord.
6: Une charpente en bois suffit.
3: Et venir avec sa caisse à outils.
4: La compagnie Les Urbains Indigènes. La tournée du coq. Ah, bah voilà. Voilà, ça, c'est dimanche 15 juin à 18h à la gare à coulisses. Vous pouvez aller voir sur leur site. T'avais d'autres choses le dimanche 15 juin, Jay ? Parce que moi, c'est tout. Je voulais juste te dire quand même que...
2: Si, il y a les... Alors, je me souviens plus de... À Granes, les filigranes. En filigrane, tout le week-end.
4: Ah, aussi.
2: Donc, vendredi 13, samedi 14, dimanche 15.
3: Oui, et le 15 juin, il y a ceux festival qui commencent à préparer, à répéter pour la fête de la musique aussi. Le 21 juin.
2: C'est vrai.
4: Oui.
3: Les gens se réunissent déjà.
4: Oui. Mais bien avant, ce samedi 7 juin. Alors, je ne vais pas vous dire, je ne vous dis pas c'est tout le programme de la poule à facettes à pied gros tout le temps parce que c'est énorme. Par contre, il y a un truc iconoclaste le samedi 7 juin et c'est du ska punk. Donc, ce n'est pas si courant qu'il y ait du ska punk à la poule à facettes. Donc, si vous voulez soulever de la poussière, ça sera Los Casos, le samedi 5 juin au soir, à la poule à facettes, et c'est du ska punk et des magogies. Donc, il y a de quoi s'amuser, quoi, voilà. Bon, ben, c'est pas mal tout ça. Je pense qu'on va pas s'ennuyer pendant ce mois de juin, on va pas s'ennuyer pendant cet été. Voilà, si vous avez des choses à annoncer pour cet été, c'est le moment, mais je pense que l'agenda est bien fourni.
3: Le 15 juin, on désherbe les potimarrons et les butternuts pour Gaza.
7: Ah, bah voilà.
4: Ok.
7: Il y aura de la musique ou pas?
3: Ouais, il faut ramener son barbecue.
4: Et sa guitare.
8: Pour ceux qui jouent du barbecue. Voilà.
4: Bon, eh bien, les gars, je vous remercie de cette saison et de cette fin de saison de Libertaria. Hein, on se retrouvera début octobre. Hein.
2: On peut s'échanger nos numéros si tu veux.
4: Ouais, voilà, on se donne nos numéros, on se donne des nouvelles de nos vacances sur la playa. Sur la playa. En tout cas.
8: On peut lui couper le son.
4: C'est émission détente, laisse faire. Les auditrices et auditeurs sont bien présents et on vous souhaite un bon été plein de choses conscientes, de lutte, et puis de fiesta aussi, de joie et de pêche, parce que en ce moment, et comme toujours, mais particulièrement de plus en plus, il faut garder la pêche, garder la vibes, hein Rico?
7: Mais oui, carrément.
4: Rico, tu...
9: Il ne faut pas zapper, là, vous restez branchés, parce qu'on va faire chanter Pat.
4: Voilà, alors, ah bon?
9: Eh oui, tu ne savais pas, mais bon.
4: Je ne savais pas. En tout cas, Rico va terminer l'émission. Hein,
9: Youpi, voilà. Avec une compo, je me suis dit.
4: Ouais.
9: Voilà, une petite compo, c'est une petite chanson bretonne. Voilà, donc...
8: Est-ce que tu es breton?
9: Je balance une phrase, non mais vous l'êtes.
4: Ah ouais. Tu parles d'appropriation culturelle.
9: Alors du coup, je dis une phrase et vous la répétez, ok? L'ambiance bretonne, avec le réchauffement climatique, bientôt les cigales à Poznanek. Donc on va faire un essai parce que là ils ont posé les gants, ils sont complètement abandonnés, ils se mettent torse nu, c'est l'ambiance playa, chaîne Liège et compagnie. Donc c'est parti, une petite compo là comme ça que j'ai composée spécialement pour Libertaria, ok?
4: On répète après toi.
9: Respect, c'est ça.
4: Tu nous mets le micro, Dieu.
9: Allez, à l'arrêt du Domaine-Aigle sur le trottoir en attendant.
4: À l'arrêt du Domaine-Aigle sur le trottoir en attendant.
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